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place. Cela, on vous les annoncera sur d'autres radios. Donc n'hésitez pas à aller visiter le site des organisateurs pour plus de renseignements. Alors, je vous propose quelques activités, un choix d'activités pour la semaine du 10 au 16 septembre, déjà effectivement septembre. Et si je vous les annonce bien à temps, c'est pour que vous puissiez précisément réserver et qu'il y ait encore des places disponibles. Alors on commence par une activité qui s'est déroulée pendant tout l'été et qui se termine bientôt, plus exactement le 5 septembre. C'est Parc Poétique à Forêt, festival urbain participatif qui s'est déroulé dans une série d'endroits comme le Parc de Forêt ou la Place de Bethléem. Et le 5, pour la dernière, il y aura une parade de clôture qui, je pense, se déroulera au Parc de Forêt. Ça, c'est donc pour le 5 septembre dans le cadre de Parc Poétique. Le 3 septembre, on remonte un peu dans le temps, Motown Concerts présente l'ouverture de sa saison 2026-2027 avec Hit Hit Anita et Love Me Tender. C'est du noise rock de Liège qui a sorti un album en 2026, album intitulé I-I-Ha-Ha. Alors, ouverture des portes à 18h30 et concert par après. Ça se passe Motown Concerts, rue André Berthulot à Saint-Josse, pour cette ouverture de saison, donc le 3 septembre. Music Village, fidèle à sa réputation, nous propose des concerts tous les jours, comme ce fut le cas pendant tout l'été, au contraire d'autres endroits qui ont mis provisoirement la clé sous le paillasson. Et donc les Music Village commencent à 20h30, mais vous avez l'occasion de, par exemple, manger avant le spectacle.

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Puisque vous insistez, je répète. À l'origine, ils étaient trois. Asseyez-vous devant là, parce que vous allez vous faire emboîter. Hein. Ça, je vous dis tout de suite, vous ne resterez pas debout pendant que les gars qui sont derrière n'y voient rien. Et maintenant, alors il y avait un guitariste, il y avait un multi-instrumentiste, et puis il y avait un chanteur. Cet accueil me bouleverse. Et alors, pour la fête de l'humanité, ça c'est une information récente, ils ont demandé aux 18 tambours du Bronx, qui sont des gars de Nevers, comme leur nom l'indique, tambours du Bronx, ils sont 18, de venir avec eux. Et puis ils ont encore demandé à 5 cuivres, dont je ne connais pas les noms, à 3 cordes, qui enregistrent comme ci, comme ça. Oh, bah, la barbe, bah. Attendez, c'est fini. À 2 choristes. Alors, ça fait donc 3 et 18, 21, 21 et 5, 26, c'est 3, 28 et 3, 33. Merci pour eux, les garçons bouchés.

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Le mardi 12 juin 1979, un homme a traversé la Manche à bord d'un vélo volant, transformant du même coup l'espace en vaste voie cyclable, en vélodrome sans limite. Cette traversée, c'est l'homme qui reprend son sceptre, après avoir été longtemps l'esclave de la technique qu'il a lui-même inventée.

0: Jean Gabin, mais ça c'est pas bien, il faut mieux pas le faire. Pendant le coton, du croisé le coton, bon, c'est bon, c'est bon, c'est bon. 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
1: C'est bon, c'est bon.
0: Désormais, ça fait le poisson, le pâté de saucisson. Répétant sur cet air polisson, qui c'est qui est bon, c'est le coton qui est bon, évidemment, je le répète depuis le début de la chanson, t'as qu'à pas écouter, toi, c'est le coton qui est très très bon. Et moi, j'aime beaucoup le poisson, mais surtout, je préfère le jambon dans le coton, parce que ça, c'est délicieux. Alors, je vais te dire un truc, tu sais avec quoi c'est encore meilleur le coton?
2: Non.
0: Des œufs. Et maintenant, il est temps de faire le couplet philosophique, enfin je vous rassure, hein, philosophique de base.

0: c'est pas très très net. Si c'était possible, j'aimerais bien qu'on la refasse.
1: C'est quand même
0: pour la dernière, parce qu'on est enregistré, en plus on essaye de faire un disque. Alors, on la refait,
1: On peut refaire la coda.
0: Oui, on refait la coda, on coupera au montage. Mais je veux chanter le cochon, le pâté, le saucisson. Répétons sur cette terre polisson. C'est bon.
2: C'est bon.
1: Ah, mais si, bah oui, c'est le cochon.
2: Bah oui.

Maintenant, c'est une chanson qui est dédiée à tous les mecs qui... Tous les mecs qui vont dans des... Comment ils appellent ça déjà? Des boîtes de nuit, des discothèques, quoi, des baloches aussi. Et qui s'y emmerdent à mourir. Qui s'y emmerdent à mourir, pourquoi? Parce qu'ils savent pas danser. Enfin, si, ils savent danser, mais ils savent danser que le slow. Et les slow, il n'y en a plus là-bas. Alors, qu'est-ce qu'ils font? Ils attendent les slow pour rencontrer les gonzesses, pour discuter et tout ça, pour entrer en, conversation. Genre, bonjour, vous marinez chez Warren. Rien. Alors, qu'est-ce qu'ils font? Ils vont au bar en attendant les slow. Ils boivent un verre ou deux, ou douze, tranquille, peinard. Puis, moralité, ils se piquent la ruche et après, ça dénigère. Ça dégénère. Alors, moi, j'ai résolu le problème de la société, de la violence dans la société. D'abord, il faut s'attaquer au problème à la base. Dans les boîtes de nuit, il faut leur filer des slow. Mais le problème avec les slow en français, en France, c'est que des fois, les mecs, ils dansent avec une gonzesse, ils ont envie de parler avec elle, tu vois, de parler. Et ils écoutent les paroles du slow. Et c'est des fois, les slow en français, c'est tellement passionnant, captivant, intéressant. Si, si, je t'aime, mon amour, sur la plage à mourir. Que les mecs, après, ils écoutent, tu vois, ils savent plus quoi dire à la gonzesse et réciproquement. Alors, moi, pour pas qu'ils aient ce problème-là, je la chante en anglais. Ah oui, hein, super, hein. Ah oui. C'est gentil. Tu reviendras demain, hein. Et ça s'appelle, mais c'est un anglais quand même, vachement parisien quand même, ça s'appelle « It is not because you are ».

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Salut les beatniks, bienvenue dans Loco Loco. J'espère que vous êtes en pleine forme pour cette heure que nous allons passer ensemble consacrée aux artistes de chez nous, donc des artistes installés à Bruxelles ou en Wallonie, hein, Fédération Wallonie-Bruxelles, de façon générale. Voilà, c'est un petit peu le point commun entre tous ces artistes que nous allons retrouver aujourd'hui. Donc voilà, comme je le dis souvent, c'est un mélange de styles musicaux, c'est un mélange de degrés parfois de qualité de production, etc., etc. Certains sont très connus et ont réussi à avoir un petit contrat avec une maison de disques, etc., qui leur permet certaines choses que d'autres n'avaient pas ou n'ont pas au niveau de la production. Voilà, parfois c'est même des cassettes démo parfois, parce qu'en effet on se balade aussi dans le temps, donc on remonte même au temps des cassettes audio, même si les cassettes audio ne sont jamais tout à fait mortes, hein, mais voilà, le format cassette démo est quand même voilà, assez particulier, et c'est un format dans lequel on recevait régulièrement des productions dans les années 80, 90, enfin 80 je suppose, hein, je ne faisais pas de la radio dans les années 1980, mais voilà, 90, 2000, un petit peu 2000, de moins en moins 2000, c'est plutôt des CDR à ce moment-là, et puis voilà, vous avez vu l'évolution bien entendu vers des choses de moins en moins physiques. Bon, on a commencé avec un petit morceau, je disais, hein, on se balade dans le temps, ici c'était le curseur était mis sur 2024 avec The Feather. The Feather, c'est évidemment Thomas Médard, que vous connaissez probablement par son autre groupe Dan San, hein. Ici c'est son projet solo qui s'appelle The Feather. Un morceau donc qui s'appelait Missing, vous l'aurez reconnu vu que c'est une reprise d'Everything But The Girl, un morceau qui avait déjà bien marché avec Everything But The Girl bien entendu, et une version remixée assez sympa d'ailleurs à l'époque qui a eu un beau succès. Voilà, donc ça c'était pour l'entrée en matière, et puis aujourd'hui on va revenir notamment sur l'album de Vénus, un album live qui s'est enregistré avec l'ensemble Musique Nouvelle. Donc voilà, ce sera un petit focus qu'on fera d'ici quelques minutes. D'ici là, un peu de musique. On va se lancer avec, on laisse le curseur d'ailleurs sur 2024, on va se lancer avec Pellgrave, et ça c'est juste pour me compliquer la tâche, parce que j'ai tendance, je le sais, à confondre Dan San et Pale Grey. À chaque fois, je dois réfléchir qui est qui. Je pense à des groupes qui ont débuté plus ou moins au même moment, même côté de la Belgique, voilà, même collectif, je pense, à un moment aussi. Enfin, voilà. Donc, j'ai tendance à devoir réfléchir pour les distinguer. Donc, même si, effectivement, ça ne ressemble pas nécessairement 100%, c'est pas le même univers musical, on est d'accord. Mais voilà. Donc, ici, on est parti de The Feather, Dan San, et on va vers Pale Grey. Pale Grey, donc, avec ce single qui s'appelle Eve. Je pense qu'il faut le dire Eve, on pourrait le dire Eve aussi, de toute façon, vu qu'il est chanté en anglais. Un single un peu noir dans les ambiances, je trouve. Et puis, comme on le dit dans le petit dossier qui allait avec, témoignage de sensibilisation aux violences ordinaires faites aux femmes. Et bien voilà, je vous laisse découvrir ceci tout de suite. Pale Grey dans Loco Loco. C'est Christophe avec vous. Et on est ensemble pour, je sais pas moi, encore une bonne cinquantaine de minutes là. Hein, oui. Bonne écoute. 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

Le groupe est né en 2017 à Namur, Winterwoods. On les retrouve avec le morceau I Would Not Pick Myself. Avant ça, on avait écouté, ben, je vous avais dit hein, au départ, Pale Grey avec le morceau Eve. Et puis entre les deux, Morpho avec It Feels the Same. Alors, dans les influences, Morpho cite notamment London Grammar. Et effectivement, sur ce morceau, on pouvait retrouver des petits éléments qui nous faisaient penser d'une certaine manière à cet univers de London Grammar. Morpho donc qui a participé, je pense qu'il devait avoir 22 ans hein, de Voice France dans l'équipe de Zazie, et Zazie qui à ce moment-là est allé là le rechercher pour faire les premières parties de ses concerts. Voilà, c'était sympa en tout cas comme collaboration, et on retrouvait donc Morpho ici avec le morceau It Feels the Same. Allez, on va poursuivre avec Tot, style différent bien entendu, je vous ai prévenu en début de programme. Tot, donc THOT, collectif basé à Bruxelles, qu'on va retrouver ici avec un morceau qui s'appelle Huzun, et c'est sorti chez Pelagic Records, ce morceau-là, sur l'album Delta. Voici donc Huzun par Tot. Et ensuite, on se replongera dans un album de Vénus, un album un peu particulier, sorti après leur concert de 2000, septembre 2000 au Botanique, enfin pas au Botanique mais au Nu Botanique. On en parle juste après, voici Tot.

Voilà, avec le petit bruit en studio qui ne pardonne pas. Il y avait d'abord Todd avec le morceau Husun sur l'album Delta. Et puis à l'instant, Vénus avec l'ensemble Musique Nouvelle pour ce Ballroom qui était live. Évidemment, c'est un enregistrement fait aussi avec l'ensemble Musique Nouvelle pour ce Ballroom qui était live. Évidemment, c'est un...

Onset, principalement par Mark Huygens, qui essaye de rassembler des musiciens qui viennent, qui du pop, qui du jazz, qui la musique classique, du théâtre, etc., etc. Donc installé à Bruxelles, le groupe sera actif donc à ce moment-là pendant 10 ans à peu près, avec des hauts et des bas effectivement. Donc au niveau de la création, donc 1927, très vite après, il y a un EP qui s'appelle Royal Sucker, qui est enregistré à Bruxelles et qui sera produit par BMG. Ensuite, le groupe part en Italie, à Florence, pour enregistrer son premier album, Welcome to the Modern Dance Hall. Puis, il y a une énorme tournée européenne qui s'ensuit. C'est assez salué par la critique et par le public, hein, qui aime bien, justement, l'éclectisme, l'expressionnisme, les instrumentations, parce que ça, c'est important de dire. Le projet, c'est un projet qui se voulait acoustique. Donc, en fait, ils ont voulu faire un format pop rock, si vous voulez, en mélangeant un peu toutes leurs influences et leur background, et en utilisant que des instruments acoustiques, donc guitare, contrebasse, percussion, violon. Ils sont également accompagnés d'un scénographe qui les aide dans leur travail. Et donc voilà, finalement, après ça sort l'album The Man Who Was Already Dead, suite à ce concert dont je vous parlais tout à l'heure, et qui a été arrangé par Renaud Loest, je ne sais pas comment on a envie de le prononcer. Ensuite, s'enchaîneront d'autres albums, comme Vertigone en 2003, et puis en 2006, The Red Room, ils ont joué un peu partout, comme je disais, en Europe, Rockwerther, les Eurokéennes, Benny Kassim, Paléo Festival, etc., etc. Ils ont reçu le prix de la meilleure performance rock au Festival du Printemps de Bourges aussi. Bref, voilà, c'est quand même un groupe qui était important dans le paysage belge pendant quelques années. Et donc, ça nous permettait ici de vous en parler, ce groupe Vénus. On va les écouter avec 2 titres encore de cet album The Man Who Was Already Dead. Et puis, je viendrai vous donner quelques informations relatives réellement à ce concert et à cet album qui a été enregistré et qui a été publié dans la foulée. Voici, dans un premier temps, le morceau Perfect Lover de Vénus avec l'ensemble Musique Nouvelle.

Cha-cha-cha. Vénus, donc, avec l'ensemble Musique Nouvelle. Pour ces deux morceaux qu'on a enchaînés, il y avait d'abord Perfect Lover et Mingle with the Night. Donc, deux versions live qu'on peut retrouver sur cet album qu'ils ont intitulé The Man Who Was Already Dead. Vénus et l'ensemble Musique Nouvelle, conduit, dirigé par Jean-Paul Decy. C'était en 2000, le 26 septembre 2000, au Cirque Royal, du temps où le Cirque Royal était sous l'étiquette botanique. Et puis au niveau de ce concert, alors moi je n'y étais pas, donc j'ai un peu regardé ce que la presse en disait, et finalement le concert en lui-même n'avait pas spécialement marqué les esprits apparemment. J'ai quand même lu quelques chroniques un peu mitigées, donc on parlait de longueur, de décoration et d'expressionnisme sec que le groupe belge assumait mal, l'écrivait même Le Monde dans un article que j'ai encore retrouvé. Donc voilà. Par contre, lorsqu'ils ont retravaillé un petit peu cet enregistrement pour en sortir une version disque, au contraire, les critiques ont été très positives. On a retenu parce que justement peut-être qu'ils ont réduit ici le concert à 8 morceaux uniquement. Ils ont revitalisé le tout avec un mixage retravaillé en studio, et finalement c'est quelque chose qui était assez mitigé et qui est devenu un disque marquant pour pas mal de monde. Donc, ça c'est un petit peu ce que je pouvais dire. Au niveau des musiciens, il y avait 22 musiciens de l'ensemble Musique Nouvelle qui étaient donc associés au groupe Vénus dans sa formation de l'époque. Et puis, peut-être encore une petite chose que je pouvais vous dire, c'est peut-être que, même si c'était jamais que dans la foulée du premier album, ils n'avaient pas déjà 3-4 albums derrière eux quand ils ont décidé de faire ça, ce n'est pas 100% l'album studio qui est devenu l'album live avec Musique Nouvelle. Tout a été donc retravaillé, mais il y a un ordre différent, il y a des titres nouveaux aussi, donc c'est pas 100% la version live qu'on peut parfois avoir de certains albums. Allez, on écoute un dernier titre, c'est l'immanquable titre par lequel on a connu, je pense, Vénus, c'est Royal Sucker, mais ici donc en version, bien entendu, en version live avec l'ensemble Musique Nouvelle au Cirque Royal le 26 septembre 2000. Juste à la fin du siècle dernier, donc. Vénus et l'ensemble Musique Nouvelle. 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

Vénus à l'instant. Et oui, Vénus avec le morceau Royal Sucker, premier titre sur cet album The Man Who Was Already Dead, A Short Story, performed by Vénus with the Ensemble Musique Nouvelle, arranged by Renaud Loust. Voilà, donc c'était en 2000 chez Sonica Records et 62 TV Records, label basé probablement encore à l'époque à Saint-Gilles, hein, 62 TV, ça voulait dire 62 rue Théodore Verhagen, voilà, à Saint-Gilles, les Bruxelles. Bref, Vénus, à l'instant, c'était notre album focus aujourd'hui. On va déjà devoir se dire au revoir maintenant. On se retrouve très très bientôt pour une nouvelle édition de Loco Loco. Et pour se dire au revoir, eh bien, on retrouve Lilac avec The Spirits of the Wild. L'album de Lilac s'appelle The Holy and the Free. Allez, à tout bientôt pour d'autres aventures avec les artistes musiciens de Bruxelles et de Wallonie. C'est parti avec Lilac comme promis. Ciao, ciao. C'était Christophe, donc pour le Coloco.

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0: Cette émission est réalisée par des personnes privées de liberté dans le cadre d'ateliers d'éducation populaire organisés à la prison de Harun. Les propos exprimés dans ce contenu audio sont uniquement des opinions personnelles. Elles ne reflètent pas le point de vue d'un tiers et a fortiori des autorités carcérales ou des membres du SPF Justice. De plus, les informations factuelles énoncées ne font pas l'objet d'une vérification.
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1: Chères auditrices, bienvenue. Chers auditeurs, vous aussi, vous êtes les bienvenus sur notre émission Le CRI. Comme vous le savez déjà, cette émission est enregistrée à la prison de Harun par des détenus qui, dans chaque émission, on essaye de parler, d'analyser et même de débattre sur différents sujets qui nous touchent autant que détenus. Avant de passer au sujet d'aujourd'hui, je veux transmettre les remerciements à toute l'équipe de Radio Panique et ses auditeurs, Radio Air Libre et Radio Campus. Merci à vous et merci à vos auditeurs. Les auditeurs qui souhaitent s'adresser à nous, vous avez l'adresse mail lecri@xara.be. Pour les auditeurs en intramuros qui écoutent notre émission via Radio Harun, vous pouvez toujours nous écrire via la plateforme Telio, chercher activité externe et taper sur la rubrique Studio Radio Harun. Donc voilà. J'ai à côté de moi ici aux amis habitués, Serhat, Kokaz, Rutz, Samir, Coucou. Lassis, Mario et mon ami Relka. Bonjour les amis.
4: Salut.
5: Bonjour.
6: Buenos días, señora.
1: Buenos días. Mario, on parle de quoi aujourd'hui ?
4: Aujourd'hui, on va parler de la famille, l'importance de la famille, surtout en milieu carcéral, quoi. Donc voilà.
1: Ok, donc un petit peu la relation entre tout ce qui est la relation famille et prison, quoi. Donc c'est un sujet qui nous touche à tous. On veut débattre ici et comprendre aussi le vécu de chacun d'entre nous, comment vivent nos proches avec nos absences, quel est l'impact sur eux et bien sûr sur nous-mêmes, quels moyens de communication est offert à nous dans la prison, notamment les visites, les appels téléphoniques ou les visions, on va dire. Donc voilà, j'aimerais bien, Serhat, par exemple, oui. Connaître ton vécu, savoir c'est quoi l'impact pour toi dès que tu arrives en prison, cette séparation de la famille, comment eux ils le vivent, comment toi tu le ressens, tu peux nous expliquer un petit peu.
4: Ouais, en fait, pour moi, c'était un petit peu différent, hein, vu que moi, quand je suis rentré ici, j'étais très très marginalisé de la société et aussi de mes relations avec ma famille. On se voyait, mais on n'avait plus ce lien qu'on peut avoir avec sa famille. On était un peu et chacun de son côté. Et l'incarcération, ça m'a fait, et pour moi aussi, et aussi pour ma famille, et ça nous a fait. Ça nous a fait une prise de conscience quelque part pour.
1: Kokaz, est-ce que par exemple l'incarcération change la relation avec la famille ? Est-ce que à partir de l'incarcération, il y a un changement lié à la relation entre le détenu et sa famille ? Il y a quelque chose qui déclenche ? Il y a quelque chose qui change ?
6: Bien sûr, ça change. Ça, c'est tout le monde en voit, tout le monde en sait ça. Certains, ils perdent des femmes, certains, ils perdent des enfants.
1: Quelque chose qui change ?
6: Bien sûr, ça change. Ça, c'est tout le monde en voit, tout le monde en sait ça. Certains, ils perdent des femmes.

0: son père. Ils sont manque d'éducation en plus dans la une époque. Dans une génération qui où c'est bien aujourd'hui, c'est pas très facile d'extérieur. Et aujourd'hui, je veux dire quelque chose. Quand j'ai vu une émission sur la télé, que des gens, des enfants, ils sont brûlés, les gens, des enfants, ça m'a fait de peur. J'ai des enfants de 14, 15 ans, 13 ans, ça me fait de peur. Quand je vois harcèlement de téléphone et tout ça, le père, il doit être toujours à côté des enfants.
1: Par exemple, dans les événements. On va dire important, des décès, des naissances, des anniversaires. Comment ça se passe en prison?
2: Ben oui, j'étais une personne quand même entourée de la famille. S'il y avait des fêtes, on faisait toujours la fête, les petits cadeaux. J'ai aussi maintenant des petits-enfants. Mais maintenant, une fois qu'on a retiré la prise, hein, comme on dit, la manque d'absence est devenue comme une vague tsunami au-dessus de toi. Je veux dire, par exemple, donc chez moi, les petits-enfants, les enfants, ils sont tous avec leur anniversaire fin de l'année. Et bon, ça commence doucement avec la petite et après mon grand-fils. Et quand tu regardes la télé, par exemple, ça commence hein, tout doucement. Tu vois les publicités de Noël, nourriture Noël, les films Noël, et hop, on est parti. Et alors, il y a mon épouse qui dit, qu'est-ce qu'on va faire? Je dis, ben, écoute, le siège, il va être vite, mais faites-le quand même. Ils l'ont fait entre eux, mais ça fait mal. Vraiment, ça fait mal. Et aussi que les petits-enfants, bon, ils disent, où est-ce qu'il est? Au pire, où est-ce qu'il est? Bon, c'est difficile à expliquer aux petits-enfants. Donc, ça m'a cassé quand même ce moment-là. Donc, voilà.
1: Merci pour ton témoignage. Et je pense qu'il y en aura aussi d'autres qui ont le même vécu ou les mêmes ressentis dans des dates pareilles.
3: Bonsoir à tous. Voilà, ouais, la famille, ouais, c'est très important. Moi, quand je suis venu ici, j'étais un peu l'inconnu pour moi. C'est la première fois, donc on est privé de tout contact. Enfin, moi, j'ai été privé vraiment de tout. Et dehors, à l'extérieur, la famille faisait énormément pour moi. Énormément. S'ils n'étaient pas là, franchement, je pense que j'aurais sauté du troisième, là. Je pense que j'aurais sauté, ouais. Parce que ça m'avait traversé l'esprit, je dirais. Mais quand j'ai vu le soutien, ça a été quelque chose de fort, très fort.
1: Là, j'aimerais bien que tu approfondis un petit peu, tu développes, parce que tu viens de parler un peu du soutien familial. Qu'est-ce qu'il suppose, le soutien familial, pour un détenu?
3: Ben c'est le soutien familial, c'est, voilà, c'est montrer qu'ils sont là, qui t'encourage, qui te prépare même déjà la sortie. Moi, depuis que je suis là, on parle déjà de la sortie alors que je venais de rentrer. On me trouve des projets, en fait. On m'encourage. Donc moi, je suis ici et je ne peux qu'attendre de sortir. Donc voilà, il y a le soutien financier. J'ai la chance d'avoir beaucoup de frères et de sœurs. Ce qui fait que si je demande un petit 50 par là, j'arrive à une petite somme. Mais voilà. Et après, l'argent, ouais, c'est bien. Mais après, quant à l'argent, on rate beaucoup de choses. Voilà, comme aujourd'hui, j'ai l'anniversaire de mon fils. Il vient d'avoir 20 ans. Bon anniversaire, Faisal, si tu m'entends. Enfin, si tu vas m'entendre, peut-être. Et voilà, quoi.
1: En fait, il y a des besoins financiers, mais aussi des besoins affectifs, quoi.
3: Surtout affectifs, après. À un moment donné, tu dis, allez, quand t'as pas l'argent, tu penses que c'est l'argent. Mais en fait, une fois que tu donnes de l'argent, tu t'en fous de ça. Tu dis, je veux mieux, je sais pas. C'est plus vraiment l'argent qui est important. C'est leur présence, savoir qui t'attend dehors. Moi, c'est plutôt ça qui me fait peur, c'est de voir s'ils vont pas me lâcher. Parce que on reste, mais on reste très longtemps. Et après, à un moment donné, on se dit, hey, quoi. Il y a toujours la petite peur, moi, encore, quand je regarde dans le compte, si je vois un petit billet de 50 qui vient arriver, je me dis, ah, ça va, il a pensé à moi et tout, ça, il ne me laisse pas tomber. Moi, c'est comme ça que je vois les choses.
1: Ouais, c'est facile de tenir les 6 mois, mais après, ouais. C'est une année, après, c'est la deuxième.
3: La deuxième année, après, tu vois, lui, ouais. t'envoie 50 balles, il t'envoie 10 euros. Et puis après, il y en a, ils t'envoient plus rien.
1: On touche plafond.
3: Ouais, pas, il te dit j'ai pas. Et puis t'entends, il est parti en Turquie. Tu vois, tu te dis un petit billet, quoi. Il aurait pas fait un petit jet ski, c'est tout, tu vois. Et voilà. Ouais. Et

0: Patrick, ouais, et ce qu'il y a, on pense, on remue, on se rappelle. Moi, ce qu'il y a, je me rappelle beaucoup, beaucoup du passé. Ouais. Je remets beaucoup le passé.
1: On va y arriver aussi à la partie la culpabilité. Donc, d'une manière ou une autre aussi, on se sent coupable des fois par rapport à nos familles. Mario, j'aimerais bien, je ne sais pas si tu te reconnais dans ce qu'il vient de dire, ou tu as d'autres choses à ajouter.
2: Oui, exactement. Bonsoir à tout le monde, bonsoir aux auditeurs, auditrices. Ce que je voulais dire, c'est... Exactement, l'importance de la famille en prison, en fait, c'est pour moi le plus important, c'est de ne pas se sentir seul, de dire que voilà, il y a des gens qui sont avec moi. Parce que comme il a dit, l'importance financière, ouais, c'est important. Mais savoir que tu as des gens qui sont là, que tu as sorti, qu'il y aura des gens avec toi, ou que tu as ta femme qui te suit, que tu supportes, ou même des amis. Des fois, la famille, ce n'est pas que seulement ceux qui sont nés avec toi, d'une même père ou même mère, ou que ce soit ta mère ou ta soeur. Des fois, c'est des amis qui sont présents plus que ta propre famille biologique. Mais l'importance de la famille en prison, c'est de ne pas te sentir seul avant tout. Ouais. Et avec tous les soutiens qui viennent par après, moral, ainsi de suite. La détention se passe différemment quand tu as du soutien ou quand tu as des gens avec toi et que quand tu es seul, c'est pas pareil, quoi. Pas la même chose.
1: Justement, c'est à quoi que je voulais rebondir avec Relka. Est-ce que c'est la même chose, ce ressenti, par exemple, qu'il vient de décrire par rapport à quelqu'un qui est étranger, qui n'a pas forcément de la famille près de lui ici. Comment ça se passe aussi ? Parce qu'il y a quand même un pourcentage pas considérable, un pourcentage quand même considérable de détenus qui n'ont pas de visite. Donc si déjà on a de la famille, on souffre pour la famille, pour le transport, pour le déplacement et tout. Comment ça se passe pour ce détenu aussi qu'il n'a pas de famille, il n'a pas de visite ? Et peut-être il n'a même pas ce soutien financier, par exemple, ni affectif, bien sûr.
3: En vrai, je n'ai pas vraiment pensé à la situation où je n'ai pas, ce manque. Je suis quitté très jeune de ma famille. Bon, je me suis éloigné très vite de ma famille, étant depuis au pays. Bon, j'ai appris à me débrouiller tout seul, à vivre vraiment dépendant de moi-même. Bon, je n'ai jamais un jour imaginé que il est comme ça, j'aurais besoin de la famille ou de son soutien. Ou... C'est ici que j'entends des gens, ils se plaignent, nanani. En fait, ce n'est pas mon problème et ce n'est pas mon cas. Parce que je veux aussi me mettre à leur place et essayer de comprendre aussi. Mais d'un autre point de vue, en vrai, je ne vais jamais sciencer.
2: Excuse-moi un peu. En fait, je vais juste revenir un peu sur ce que tu dis. En fait, justement, la situation que toi, tu as toujours vécue, ouais. Comme tu dis, depuis toujours, tu as toujours vécu depuis toujours, que tu as appris à te débrouiller tout seul. Mais maintenant, aujourd'hui que tu es en prison ici, est-ce que tu vois aussi ici en prison que, dans cet endroit, parce que là, tu étais en liberté, mais ici enfermé, est-ce que tu ne trouves pas que non, si tu avais ta famille ou si tu avais des gens qui t'aidaient ou qui te tendaient la main, peut-être, ça allait être... différemment, ça va être plus facile que toi parce que là, tu n'es pas dehors, mais en prison ici, est-ce que la famille, vraiment, c'est un peu important ou avoir des gens qui sont avec toi, c'est important ou tu arrives quand
3: non,
2: même?
3: Mais je suis conscient que c'est la base parce que la famille, c'est un truc que même si tu n'es pas avec eux, et même s'ils ne viennent pas te rendre visite, si tu as le sens de la famille, du moral, tu vois ce que je veux dire? Parce que moi, en vrai, je sais bien que si la situation était comme les autres pour moi, j'aurais plus d'avantages, je serais plus... Écoute, bon, au fait, soutien émotionnel, c'est très important. Et c'est la famille seule qui donne ce genre de soutien. Les amis, les connaissances, il est bien vrai, ils vont essayer. Ils vont se mettre à ta place, mais ils ne vont pas changer ce que la famille peut changer. Parce que quand la famille est avec toi, au fait, tu te sens... Tu te sens invincible. Tu as la force d'aller jusqu'au bout. Tu vois? Mais quand tu es loin de cette personne, des gens comme ça, moi, je m'étais déjà préparé psychologiquement. À mon cas, comme je suis quitté jeune, je savais que d'où j'allais, j'ai aucun lien là-bas. Il est bien vrai, j'ai la sœur de mon frère ici, la sœur de la grande sœur de mon papa là-bas, mais ce sont des gens que je suis en contact.
1: Ok, ok. Lassis, j'aimerais bien te poser la question pour fermer ce chapitre de ce soutien, surtout financier, qu'on venait de parler ça fait un instant. Mmh. Par rapport au salaire en prison, par exemple, et au prix désorbitant de la cantine, de la téléphonie et tout ça, est-ce qu'on peut survivre en prison sans l'aide financière de la famille?
4: Écoute, je vais te donner mon avis par rapport à ça. Pour moi, c'est un défi, c'est un challenge, en fait. Parce que si la famille n'est pas là pour t'aider, en fait, frérot, c'est toi et toi. Hein, j'ai envie de te dire, tu vois. Donc, il y a des gens ici, par exemple, qui n'ont, le frérot ici disait, il n'y a pas de visite, il n'y a pas de mandat. La famille, elle est hyper loin. Pour communiquer avec la famille, c'est des vidéosurveillance. Il y en a même, ils n'ont même pas des contacts et tout pour avoir l'adresse email de leur famille qui est dans un autre pays. Et pour avoir vu d'autres détenus dans cette situation, je pense que vraiment, c'est vraiment un défi de pouvoir vivre sa détention sans l'aide de la famille.
1: Pour moi, je comprends alors que le salaire ou les gratifications, comme ici on les appelle, n'atteint pas les besoins. Quoi.
4: Les gratifications, c'est en fait, tu fais quoi? T'as 15 euros. Donc, il faut savoir que tu as 15 euros par mois, je pense.
1: Non, je parle même d'un servant qui travaille, il gagne 100, 120 euros par mois.
4: Je
1: parle pas que de celui qui reçoit une aide sociale, je parle d'un servant qui travaille tous les jours et il reçoit 120 euros par mois.
2: Tu sais rien faire avec.
4: 120 euros par mois, c'est quoi? C'est 50 euros de crédit, 20 euros pour la télé, 20 euros tu vas faire le mois avec, donc tu es déjà à 70 euros, il te reste 130 euros, on va dire, la nourriture, la viande, les épices, les boissons, t'en as déjà pour 60 euros facile. Et voilà,
2: par semaine.
4: Donc voilà, ça part hyper vite. Hein. Vous-même, vous faites le calcul. Hein.
1: Tout à fait. Caucase, vous voulez ajouter quelque
0: chose? Merci, Faouzi. Je vais faire une très, très importante question qu'il y a ici en prison, à Rennes, uniquement en Rennes. Financement, déjà, je vais dire comme ça. Ici, aide sociale, c'est les 15 euros. Si on parle de salaire de servant, il y en a quoi? Un, 12 servants. Télé, chaque mois, ça coûte minimum 20 euros. Déjà, une bouteille d'huile, c'est minimum 10 euros, 9,50 euros. Et on est parlé à ton tour des questions, il est télé familial. Combien ça coûte de téléphone? C'est pas tout le monde qui habite en Belgique. Certains habitent très loin. Il y en a des minutes qui coûtent certains de plusieurs euros. Hein. Et comment on doit charger téléphone? Comment on doit nourrir ici, dans cette prison? J'ai vu aujourd'hui même certaines personnes qui travaillent ici d'administration, ils disent que c'est les prisons impossibles de travailler, impossible. Il n'y a pas d'aucune organisation. Normalement, si on existe ici, les détenus, seulement sur les aides familiales. C'est juste pour les aides familiales. Travailleurs, déjà, on ne touche pas comme des autres prisons. Ce n'est pas le même salaire. Le téléphone, il est très, très monté les prix. Il est très fort.
4: Il monte tous les ans.
0: Nourriture, on n'est pas accès sur le catalogue cantine à tout ce qu'il y a à l'extérieur. Et tout, si on a les catalogues ici, ils sont triplés, doublés.
1: Donc pour résumer, on est obligé.
2: Il faut au moins 300 euros comme ouais. ça, 250 et, à 300
0: voyez,
2: euros.
0: Pour ça,
2: mois.
0: On attend tous les jours. Les détenus, il est énervé, détenus, il est agressé. Détenus. Bien sûr, on est agressif. On est agressif, on est privé de tout.
1: Ouais. J'aimerais bien passer au sujet de les visites, par exemple. Ces familles qui prennent un peu le dérangement, on va dire, de se déplacer, de se dépenser de l'argent. Peut-être il y a de la famille qui habite un peu plus loin. Donc, comment ça se passe? Est-ce qu'ils sont bien traités? Est-ce qu'ils se sont à l'aise? Est-ce qu'ils sont traités un petit peu toujours avec du mépris, avec un peu d'humiliation avec... Comment ça se passe, tout ce côté visite à... Et même si tu sais nous expliquer un petit peu toutes les modalités de visite, il y a de la visite de visite à table, visite carreau, visite VHS, que c'est
2: justement, visite hors surveillance. C'est ce que j'allais un peu... J'allais un peu revenir dessus, donc on va d'abord expliquer un peu le déroulement de visite, comment ça se passe. Donc il y a plusieurs sortes de visites. Tu as d'abord des visites ordinaires, visites à table, et puis tu as les VHS, visites hors surveillance, et tu as les visites familiales. Donc ce que je veux dire par là, c'est quoi? Et aussi quand tu es puni, tu as visite à carreau. Quand tu es puni, donc ça veut dire quand tu as un rapport, tu es en IES, et qui t'ont interdit toutes les activités en commun. Donc voilà, il y a comme quatre sortes de visites, quoi. Donc je commencerai par la visite à table. La visite à table, c'est une heure. Donc c'est une heure. Et visite hors surveillance, la VHS, c'est deux heures, non? Deux heures, je crois. Et visite familiale, c'est trois heures, c'est ça? Visite familiale, c'est trois heures, donc. Qu'est-ce que c'est une VHS? Comme on dit, VHS, c'est visite hors surveillance. C'est plus des visites intimes, toi et ta femme. Un moment où vous pouvez passer ensemble, voilà, quoi, pendant deux heures. Et VF, c'est visite familiale, où tout le monde peut venir. Je crois que c'est maximum quatre personnes, je crois, qui peuvent venir. Donc vous êtes dans une petite salle. Dans le VHS, c'est comme une chambre d'hôtel. Avec une toilette, douche, un lit, ainsi de suite. Donc voilà quoi. Et VHS, VF, c'est une salle aussi, pareil, mais avec juste un fauteuil. Avec juste un fauteuil quoi.
1: Ça, c'est pour la présence des enfants.
2: Visite familiale, familiale. Et quand vous êtes puni, c'est visite à carreau, visite derrière les carreaux. Donc comment ça se passe? Non, ici, la procédure pour prendre visite, il faut réserver. Il faut appeler. Et appeler, puis dire, voilà, je vais venir tel jour. Il faut appeler 24 heures à l'avant, je crois. Et puis tu réserves, voilà, tu dis, je vais venir tel jour. Par exemple, je vais venir le mercredi, comme demain, mercredi, à la visite de midi 45 ou midi et demi, quand ça commence. Mais la personne doit arriver une demi-heure avant l'heure de la visite, qui doit s'inscrire. Et à partir de là, il va monter, vous allez avoir visite une heure après, et puis voilà, c'est fini, quoi. Donc, c'est ce que je voulais te dire, mais ce que j'allais te dire, si nos familles sont bien traitées, du tout. Nos familles ne sont pas bien traitées. En fait, ils ont l'impression, d'après les ressentis qu'ils ont et les retours que nous, on a, c'est comme si eux aussi, ils étaient prisonniers à notre place, quoi. Comme nous, on est justiciables, oui, nous, on est là, mais eux, quand ils viennent nous rendre visite, ils sont traités quasi de la même manière aussi, comme s'ils avaient fait quelque chose. Les fouilles... Les manques de respect, soupçonner tout le temps, voilà, le manque de respect, ainsi de suite, donc des incidents.
5: Je sais confirmer ce que Mario a dit. Ma famille a vécu la même chose. Déjà, ça donne un stress parce qu'ils maintenant doivent réserver pour venir. Et avant, ce n'était pas le cas. Donc maintenant, ça doit être calculé. Déjà, chez moi, ils viennent par un trafic très difficile. Donc quand ils viennent, donc, ça doit être très bien calculé. Alors, c'est déjà arrivé qu'ils sont venus une minute ou quelques minutes en retard. Donc, normalement, ils pouvaient, je veux dire, partir. Hein, c'était supprimé. Donc, eux, ils ont insisté parce qu'ils n'étaient pas contents avec. Et ils ont pu passer une heure plus tard. Mais moi, de mon côté, je ne savais pas. Moi, j'attendais, quoi. J'étais habillé, quoi, pour y aller. Mais il y avait un stress, donc quand j'ai vu ma famille, ils étaient déjà très, très stressés. Et le top, c'est que maintenant, tout le monde doit, donc tous les détenus doivent sortir d'abord. Donc tout le monde doit, donc la famille doit rester assis, comme dans une classe de l'école. Et ça commence déjà, tout le monde doit rester ici, on ne bouge pas, voilà, vraiment comme un instituteur. Et ils n'aiment pas ça. Et là, je confirme à Marius qu'il a dit qu'il se sent aussi comme des prisonniers, quoi.
2: Voilà, et c'est ça.
5: Ils apprennent pour des enfants, oui.
2: Surtout ce qu'ils ne comprennent pas, c'est que ça, nous ici, je crois que tout le monde va être d'accord avec nous, je crois que tout prisonnier ou tout être humain n'aime pas qu'on s'en prenne à sa famille. Et surtout que comme on est ici, ils ne comprennent pas qu'il y a certaines tensions, il y a beaucoup de tensions qui se font. Pourquoi ? Parce qu'ils manquent du respect à nos familles. Et après, ils s'étonnent que voilà, on perd le contrôle. Et puis voilà, il y a des altercations qui se passent avec eux. Justement, c'est ça. Moi, si tu traites ma famille mal, quand je viens à la visite déjà, je vois ça. Et souvent, nos familles même, ils évitent de nous parler, de nous raconter ce qu'ils sont en train de vivre en bas, parce qu'ils veulent pas qu'on réagisse mal, et ils savent que c'est nous qui allons rester ici avec eux. Donc vous voyez, c'est un peu ça, quoi. C'est un peu ça.
1: Ok, les amis, maintenant on va passer, malheureusement, notre collègue, notre ami d'ici, on lui envoie tous nos encouragements et nos salutations. Notre ami Michael qui se trouve en IES, que c'est une punition.
2: MC, force à toi.
1: Donc, c'est une mesure de... Qu'est-ce qui signifie IES exactement ?
2: Isolation. Dans le... Je ne sais pas, mais ça veut
1: nous
2: dire qu'il
1: échappe,
2: est privé de toute activité.
1: Mais c'est une isolation.
2: Il est privé de toute activité.
1: Il est isolé, il ne peut pas sortir de sa cellule, donc il n'a pas su assister aujourd'hui à être parmi nous. Mais on a un petit témoignage à lui enregistré qu'on va écouter tout de suite, les amis.
2: Big up, Mitch. Force à toi, frère.
4: Nous, je pense qu'il y a des gens ici sur la table, ça fait longtemps qu'ils purgent. T'as vu, quand je parle longtemps, je parle de minimum un an, deux ans, t'as vu. Il y a des gens, même, tu comprends ce que je veux dire, gros. Tu vois, il y a des gens qui craquent, il y a des gens qui craquent pas, il y en a, ils sont pas bien, il y en a, ils tombent en dépression. Il y en a mentalement, même après 6 mois, il y en a, ils craquent déjà. T'es en prison. Tu sais ce que t'as fait. Tu vois ce que je veux dire. Moi, je pars d'une logique où tu sais ce que t'as fait. Même si tes proches, ils t'en veulent ou quoi, tu peux pas en vouloir à tes proches de t'en vouloir. Tu vois ce que je veux dire. Le seul truc que tu peux faire, c'est les rassurer. Leur dire que ça va aller, que ça va passer. C'est le seul truc que t'as à dire. Moi, au jour d'aujourd'hui, je raconte plus mes journées à ma mère. Puisque ça devient trop souvent à un moment donné d'expliquer ce que tu fais en prison. Ça se voit sur son visage, ça va pas. Moi, j'ai que ma mère. Moi, j'ai pas de frère, j'ai pas de sœur. Mon père, il est décédé quand j'étais petit. J'ai un petit frère qui est mort à sa naissance. Donc, le lien, il se déchire aussi de ce côté-là. Pourquoi ? Parce que le seul enfant qu'elle a eu n'est pas présent. Tu vois, ok, le papa, il est parti quand il était petit, ça, ok. Il y a un enfant qui est parti, j'ai des tantes aussi qui sont parties et tout ça. Mais il y a le plus important qui n'est pas là, c'est moi. C'est ça que ma mère, elle me dit chaque fois à la visite. Elle me dit, moi, comme ça, tu sais, demain, je vais commencer à dormir dans ta chambre. La semaine d'après de la visite, elle revient, elle me dit, j'ai dormi pendant une semaine dans ta chambre, maintenant, je me sens mieux. Quand elle se sent pas bien, c'est l'endroit où elle... C'est son cocon, en vérité, tu vois ce que je veux dire. C'est ça, le truc. Et au final... Au final, eux, ce qu'ils comprennent pas aussi, parce que nous, on sait qu'ils ont mal. Tu vois, mais eux, ce qu'ils comprennent pas aussi, c'est que ça nous fait mal. Je pense que je suis pas en tort, je pense que j'ai raison dans ce que je dis. Parce que nous, on veut bien maintenant, par exemple, tu vas avoir mal, Samir. Moi, je sais que t'as mal. Mais est-ce que toi, tu sais que t'as mal ? Est-ce que eux à l'extérieur, ils savent que t'as mal ? Non, ils savent pas. Ils savent pas ce que tu ressens. Pourquoi ? Parce que moi, quand j'arrive à la visite, moi, je pleure pas à la visite. Hein. Moi, j'arrive à la visite, je souris pendant une heure. Ouais, chaque seconde qui passe, chaque minute qui passe, je souris. Pourquoi ? Pourquoi est-ce que je vais montrer ce côté faible de moi-même à ma mère pour qu'elle rentre à la maison, elle commence à cogiter, à se dire « Ah, mon fils, il n'est pas bien et tout, ta, ta, ta, ta, ta, ta. » Au jour d'aujourd'hui, chaque jour où je reçois ma mère au téléphone, elle est heureuse. Pourquoi ? Parce que je lui montre ce côté heureux. C'est un humain, à partir du moment où l'humain a l'habitude avec quelque chose, il va vivre avec. Mais si l'humain n'a pas cette habitude, pourquoi beaucoup de mamans sont tristes au jour d'aujourd'hui quand ils viennent voir des gens à la visite ? C'est parce qu'on leur montre qu'on est triste. Or que Jack, t'es en prison, tu fais encore plus souffrir ta mère en montrant que t'es triste. Va pleurer en cellule. Pleure en cellule, mais pleure pas devant les gens. La personne qui t'a mise au monde, tu vas pleurer en disant « Ouais, mais maman, je me sens pas bien. »
6: C'est double peine,
4: double peine.
6: Mais
4: si tu te sens pas bien, déjà double peine, déjà de un, comme la Cécile l'a dit, mais de deux, pourquoi t'es venu en prison alors ? Si c'est pour te plaindre comme ça. À un moment donné, regarde-toi dans le miroir et plains-toi devant le miroir. Plains-toi à toi-même. Mais te plains pas devant tes parents.
1: C'est
4: parce
1: un exercice que pas tout le monde le
4: fait. C'est pas tout le monde qui savent le faire. Malheureusement, et ça, c'est le problème qu'on a ici dans cette prison. C'est pas qu'il n'y a pas assez de psychologues.
6: il y a beaucoup de gens, ils voient Aaron de l'extérieur, oh, ils sont bien. Les gens qui sont vraiment bêtes à snapper sur TikTok, Airfryer, cafetière, des trucs comme ça, ils disent, ouais, on est au max à Aaron. Viens passer une journée en cellule, ou ouais, juste une minute. Ouais, 44 magistrats, ils ont passé que 5 jours. Hein. Ils n'ont pas passé 3 fois 365 jours, ou 10 ans, ou 15 ans, ou 20 ans dans des cellules. Ouais, Aaron, il y a une douche. Il y a quoi d'autre ? Par rapport à d'autres prisons. Dans d'autres prisons, il y a une toilette. T'as vu, j'ai fait Lantin. Il y a une toilette, c'est tout. Et la toilette, si tu ne mets pas une planche en bois, ton duo, il te voit en train de chier, il te voit en train de pisser. Tu vois ce que je veux dire ? Y a des gens, ils ont fait forêt. Moi, j'ai entendu parler de forêt où ils chiaient dans les seaux. Et ils dorment avec dans leur cellule de temps en temps. Je pense, j'ai raison. Hein. Bien sûr. Tu vois ce que je veux dire ? Et ils doivent, comme, ils doivent aller le matin le vider. Et puis toute la journée, on refait rebelote. Donc, il y a un moment donné, ça, c'est pas que à cause de... Moi, je trouve que tout ça, c'est à cause de l'économie sociale, mais ça, on en reparlera sur une autre émission. Mais au jour d'aujourd'hui, la famille, c'est ce qui nous reste. Tes cantines que tu fais, tu crois que t'es heureux ? Il y a des gens, ils font des 1000, 2000 euros, 3000 euros de cantine. Et il y a des gens de l'extérieur de leur cellule, quand ils les voient... Ah, mais il est bien.
7: Alors que lui-même, il est pas...
6: Le type, il est bien. Le type, il se fait 3000 balles de cantine. Le type, tu rentres dans sa cellule, t'arrives même pas à rentrer dans sa cellule, tellement, ouais, tellement c'est un labyrinthe.
7: Ouais.
6: Mais quand tu rentres dans sa cellule et tu restes juste 5 minutes avec lui, est-ce que tu le vois rigoler ? Tu l'as vu sourire ? Ouais, le type, il est en train de se gratter. Il a un trou dans le crâne ici. Il est en train de se gratter tellement il est en stress. Il est en train de penser à ce qu'il y a dehors. Qu'est-ce qui se passe à ma famille ? Est-ce qu'il y a quelqu'un qui est mort ? C'est bien quand t'es pas au téléphone. Tu dois savoir ce que. La personne le fait dehors.
7: Sinon, tu
6: parce que
7: des
6: si tu
7: ne
6: sais pas,
7: tout,
6: voilà. Pourquoi beaucoup de gens ils disent « Ouais, il ne faut pas avoir de femme, il ne faut pas avoir de copine, tchic, tchac, tchac, tchac, tchac. » Pour certains anciens, leurs femmes, c'est les mères de leurs enfants, des trucs comme ça. Nous, pour la jeunesse, il y a certaines personnes qui ne font pas confiance à leurs copines à l'extérieur. Dès qu'ils rentrent en prison, ils la quittent. Comme ça, ils ne se prennent pas la tête. D'autres, ils se disent qu'ils voient quand même une relation dans la prison, mais au final, si tu sais te supporter, ok. Mais si tu ne sais pas le supporter, tu vas vite perdre la tête. Parce que quand tu es en prison, souvent les gens ils vont dire « Ah, mais c'est l'humain qui tient par les couilles. C'est la justice qui tient par les couilles. » Et ça, c'est réel. Parce que si ta famille ne vient pas te voir, si ta famille ne t'assume pas, c'est qui va t'assumer ?
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1: Merci, merci, merci, merci beaucoup, Michael, pour ta franchise et ton partage. J'adore, tu sais très bien, ta maturité malgré ton âge et les mots que tu utilises, vraiment, ça part du cœur et ça arrive au cœur. Les amis, on va faire une petite pause. Donc, je vous propose une chanson en lien avec le sujet famille. C'est la chanson « Avant qu'elle parte » de Section d'Assaut. Go!

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1: Les amis, un sujet aussi très, très important pendant l'incarcération, dans cette relation avec la famille, c'est des tensions qui se créent forcément. Donc j'aimerais bien parler un petit peu de ces tensions, des fois par rapport peut-être à de l'égoïsme du détenu qui insiste à demander par exemple des aides financières or que la famille ne peut pas, même de la distance avec les enfants et ce manque de repères parental peut créer des problèmes, voire de scolarité par exemple. Je ne sais pas si Mario, tu pourrais nous parler de tout ça.
2: Oui, je vais être un peu bref. Donc, mon cas en tout cas, quand on entend parler de tension, c'est justement l'absence. L'absence que tu as quand tu as des responsabilités dans une famille, surtout quand tu es le chef de famille, tu as des enfants, ainsi de suite. Donc il y a beaucoup de tensions qui se créent. La femme se retrouve à accomplir certaines tâches que normalement toi tu devais faire. Donc ton manque est là, le manque d'éducation sur les enfants. Et tout ça, ça déteint un peu sur tout le monde. Donc voilà, il y a certaines tensions qui arrivent. Et puis, y a aussi, comme chez certains aussi, qui demandent beaucoup à leur famille. Voilà, y a certains qui rentrent en prison, il n'a rien laissé dehors. Et c'est sa famille qui doit encore déjà. La famille, ils ont mal. Qui n'étaient pas là, comme certains d'entre nous ici qui disent question de honte avec le voisin ou quoi. Tu ne dis pas aux enfants, tu ne dis pas aux autres personnes. Mais de plus, tu n'as rien. Donc, ils doivent encore t'aider financièrement. Eux-mêmes, ils sont dehors et que la vie n'est pas facile dehors. Peut-être qu'ils n'ont pas aussi une très bonne situation dehors financière. Donc, ils doivent encore te mettre aussi dans le truc. Donc, il y a certains moments, il y a des tensions qui arrivent. C'est certains détenus aussi qui ne veulent pas comprendre qu'il est ici en prison, mais que dehors aussi, la vie continue et que dehors, la vie, elle est plus chère qu'ici en prison. Des fois, ici en prison, on va dire, c'est pas pour dire, mais que tu aies de l'argent, que tu n'aies pas de l'argent, tu vas manger tous les jours. Tu vas manger tous les jours, ils vont te donner
1: dehors un petit les factures, ça n'arrête
2: dehors
1: pas.
2: Dehors les factures donc, des enfants, ainsi de suite. Donc, voilà un petit peu, quoi.
1: Ouais. Samir, tu peux parler, parce que avant de commencer l'émission, on parlait, tu m'as raconté la petite anecdote de l'enveloppe, du cachet sur le timbre. J'aimerais bien que tu me développes ce sujet, par exemple, quand on essaie de cacher à ses enfants qu'on est en prison. Parce que pas tous les parents, pas tous les papas veulent que leurs enfants sachent qu'ils sont en prison. Et des fois, aux voisins, on essaie de cacher ça. Ça provoque de la honte au niveau familial. Tu peux me rappeler ce que tu me racontais avant ?
3: Oui, moi, c'est plus par rapport quand je dis j'ai caché aux enfants, en fait. Je voulais uniquement que les enfants, moi, toute la famille est au courant, hein, mais mes enfants, non. Et ma femme aussi, elle n'était pas au courant qu'ils sont en prison. Personne n'était au courant. Donc moi, j'ai envoyé une lettre parce qu'il y avait les anniversaires et tout ça. J'ai dit, je ne suis pas là. Je me suis retrouvé dans une impasse. Donc j'ai commandé, il y avait encore des cartes, on pouvait des cartes de vœux. Donc j'ai commandé une carte de vœux, j'ai écrit bon anniversaire, tout, papa il est malade, il est à l'hôpital, je ne suis pas là, mais c'est un bon anniversaire. J'ai mis les anniversaires de tout le monde, comme ça, je n'oublie personne, j'ai plusieurs enfants. Et malheureusement, la lettre qui est arrivée, ils l'ont mis dans une carte, ils ont mis prison de Rennes, ça m'a cramé totalement, mais ça a créé un vrai bordel, hein, parce que...
2: Oh purée.
3: Ouais, après tout le monde l'a su, les écoles, le bazar, oh. ça fait téléphone arabe. Téléphone. Ouais, c'était un choc. Pour moi, franchement, ça m'a un peu déçu qu'ils étaient au courant déjà, parce que faut pas oublier, moi j'ai un de mes enfants qui, à ce moment-là, il avait 10 ans. Il était victime d'harcèlement au moment où je suis rentré. Quand ils ont su que j'étais en prison, donc moi, je vis dans un quartier aussi, il se passe beaucoup de choses. Et voilà, il s'est fait influencer, il attendait, il ne laissait pas aller à l'école, il avait beaucoup de problèmes. Il s'est passé beaucoup de choses comme ça, en fait, qui m'ont affecté. Moi, j'avais ma femme qui disait « c'est ta faute, c'est ta faute, c'est ta faute, c'est ta faute, ta faute ». Moi, je ne comprends rien, moi, je suis ici. Et voilà, et le truc que j'avais caché, franchement, c'était un bon truc, l'hôpital et tout. Hein. J'étais ouais, content de mon truc. Là. J'ai dit, ils m'ont cramé. Franchement.
1: Les amis, Serhat, par exemple, est-ce qu'on se sent coupable par rapport à la famille?
4: Bah oui, moi, je culpabilise beaucoup. Hein. J'ai l'impression de les avoir abandonnés. Hein. Mais en fait, c'est pas juste en tombant en prison que j'ai l'impression de les avoir abandonnés. Hein. Nous, enfin. Et personnellement, nous, on était une famille, on est une famille déchirée, et chacun dans son coin. Et la prison, ça nous a permis d'avoir pris, on a une certaine prise de conscience de
1: la valeur de la famille.
4: Oui, voilà, et de l'amour qu'on avait et l'un pour l'autre, et ça nous a permis de repartir sur un bon pied. En fait, mais en attendant, je culpabilise et tout le temps, et je remémore tout le temps perdu et toute l'énergie que j'ai donnée ailleurs, or que j'aurais dû les consacrer à ma famille. Mais voilà, moi et mes frères et ma mère, on le sait, quand je ressortirai, on sera tous ensemble, mes deux frères et ma mère, et pour le moment, ils sont ensemble, et ils attendent et plus que moi. Voilà, et quelque part, je peux dire, ma dernière incarcération, je peux dire que c'est une bénédiction. Et tous les gens à qui j'ai donné du temps, de la valeur, ils m'ont tous poignardé dans le dos. Tous. Mais j'aimerais les remercier, et parce que ça m'a rapproché de ma famille, vraiment, et ça m'a rendu beaucoup plus fort. Je suis beaucoup plus fort qu'avant.
2: C'est juste ça. Ça s'appelle une prise de conscience, mon ami.
4: Et cette fois-ci, je le resterai. Voilà.
2: Ça s'appelle une prise de conscience.
1: Caucase, j'aimerais bien que tu m'expliques un petit peu, à cause de cette distance obligée, quand on est en prison, de sa famille, ou surtout ici, je veux parler de son épouse, par exemple, est-ce que ça peut causer des séparations, des divorces?
5: Oui, bien sûr. C'est beaucoup en plus. C'est pas les matières, c'est beaucoup plus. Déjà, j'ai eu un problème que j'ai envoyé ici en Arène, s'éloigner de ma famille. Depuis que j'y suis arrivé, j'ai réclamé toujours pour être tout près de ma famille, pour tout près de des enfants. Je veux dire la même vérité. Quand j'ai transféré Namur contre mon volonté, quand j'ai transféré des marches famines à Namur contre mon volonté, j'ai été quelque part content parce que 2-3 kilomètres, c'est mon des enfants qui dormait. Et j'y aspirais bien, j'ai été bien. Maintenant, j'ai encore s'éloigné. Pour moi, c'est difficile. En tout cas, aujourd'hui, vous savez bien, tout devenu trop cher. Déplacement, ça vient trop, trop cher, très difficile. Et comme ici en Belgique, il y en a de règlements, que rapprochement familial et tout ça. Normalement, tout le monde, il doit être un peu pensé de ça et approcher des familles pour ne pas être s'éloigné des enfants et des autres familiales pour être bien, parce que les jours qui viendront, on doit sortir quand même, on ne doit pas sortir avec vraiment les morale psychologiquement cassée et détruite, quoi. Quand j'ai le problème ici en prison, quand tout ce qui est problème qui se passe ici en prison, et on prend les têtes avec gardien ou avec administration ou quelque chose qui n'avance pas, et j'ai juste un coup de fil et je parle avec mon fils, j'oublie tout. Bien sûr, c'est très important d'être tout près de notre famille.
6: Moi, personnellement, j'ai pas d'enfant. Ce que j'ai à dire par rapport à ça, c'est que... Enfin, je voulais toucher un petit mot aussi pour certaines personnes qui mettent la pression à leur famille, qui n'ont rien demandé, en fait, tout simplement. Il y a des personnes qui, sans s'en rendre compte, pourrissent la vie de leurs proches juste en leur donnant un mauvais aura... Oui, ça va pas.
2: Les faire culpabiliser.
6: Ouais, voilà, en les faisant culpabiliser pour tout et n'importe quoi, alors que ces propres personnes-là ne se rendent même pas compte du mal qu'ils font.
2: Qu'ils ont fait autour d'eux.
6: Qu'ils n'arrivent pas à assumer. Ouais, voilà, quoi. Du coup.
2: Ils n'arrivent pas à assumer.
5: Je vais ajouter seulement deux mots, Fawzi. Comme à tantôt, notre ami qui dit qu'il était peur que des enfants me voient dévoiler que son père il est en prison. En fait, quand j'ai tombé en prison première fois et j'ai eu des visites après quelques mois de mon des enfants parce que c'était difficile à venir, j'ai joué avec des mieux de pain. Et ma fille, elle m'a dit, papa, qu'est-ce que tu fais ici en prison? J'ai dit, je ne suis pas en prison, je suis en travail. Et à grâce de mon des enfants, j'ai devenu de grand artiste parce que quand elle m'a vu sur le Mac, j'y avais du pain. Et elle me disait, qu'est-ce que tu fais avec cette pain? J'ai dit, je travaille, j'ai fait des sculptures. Et j'ai tombé dans la mon parole dans une pièce. Ma fille, elle m'a directement posé, papa, fais pour moi des fleurs. Et j'ai deux fils, il me dit, papa, fais-moi moto. Et l'autre, il dit, papa, fais-moi loup ou le ours. Les vases, j'ai fait après quelques semaines. Ma ours et ni moto, je n'arrivais pas seulement après un an. Et à grâce de ça, à grâce de cachet, voilà, j'ai devenu aujourd'hui des grands artistes que j'ai bien connus aussi. Mais pourquoi, qu'est-ce que je voulais dire? Tellement ça m'a donné, c'est pas gêné, mais ça m'a fait beaucoup penser pour pas casser le psychologiquement monde des enfants. Qu'est-ce que papa fait en prison? Et je savais pas qu'est-ce que j'ai répondre. J'ai eu des chances que j'ai joué avec des mieux de peine. Et toujours, je pense de ça, comment je dois expliquer un jour des enfants pourquoi j'ai été là.
3: Ah, c'est le problème.
2: C'est pas facile, c'est Fawzi, pas facile. Tout ça pour dire, Fawzi, la famille, c'est la force. C'est ce qui te donne la force. C'est ton pilier. C'est ton pilier, c'est ta force. C'est ce qui nous aide à tenir à n'importe quel moment.
1: Tout à
2: c'est
1: fait.
2: Vers eux que tu te retournes, qu'ils soient là ou pas. Donc, quand tu sais qu'ils sont là, ça te donne encore plus envie de surmonter n'importe quelle épreuve qui arrive. On se bat pour eux, quoi.
1: Très importante, la famille. Relka voulait rajouter quelque chose.
7: Bon, je tiens à dire personnellement, en écoutant tous les hommes ici présents parler de la famille, des responsabilités des enfants, force à vous, les gars, parce que maintenant, je viens de prendre conscience qu'un jour, je suis resté en prison. Quand j'étais en Espagne, un flash m'est arrivé dans la tête. J'ai dit, tiens, si j'avais un enfant à l'extérieur et que je suis ici à l'intérieur... Ce jour-là, mon souffle s'est arrêté. Je me suis rendu compte que je ne peux pas vivre avec ça. Vous comprenez? Est-ce que quand j'écoute des papas ici, au fait, vous ne croyez pas ce que moi je vois? Je vois une double peine parce que moi je sais ce que c'est que la famille. C'est
5: triple
7: sacré. Peine,
5: triple, c'est pas double, triple.
7: C'est sacré la famille. Et encore plus sacré, c'est ce qui vient de toi, ton enfant, ton sang, ton ta descendance. Bon, disons que pour moi, c'est je ne sais pas comment expliquer ça. C'est insupportable, je ne peux pas. Et j'ai pris cette décision. Tant que je serai en Europe, je ne vais pas donner l'opportunité de laisser qu'ils voient ma famille, même une fois dans leur misérable vie, cette communauté, je ne sais pas trop comment ça s'appelle, mais je tournais, je fais les tours. Moi, pour moi, on est riche dans ma famille, mais riche des terres. Pas riche de savoir. Moi, je suis sorti pour la connaissance. Ouais. Et aujourd'hui, je connais, j'ai vu, j'ai appris. Bon, je tiens à vous dire, les gars, je vous comprends, et que moi, ma famille, ne va jamais voir cette situation. C'est ce que je demande à Dieu. Ni mon enfant, ni ma future femme, ni ma famille, ni mes proches, ni mes trucs. Parce que moi, je ne suis pas chez moi ici. Et puis, je peux me permettre. Je ne dis pas ça pour dire que ouais, nanani. J'ai vu aussi l'occasion de m'intégrer, de faire des enfants, de me marier. Mais j'ai vu plus loin, j'ai vu le futur. J'ai vu que si j'essaye.
1: Ouais. Continue.
7: Si j'essaye, je risque de me trouver dans les situations que je vois aujourd'hui. Et comme je ne peux pas supporter, parce que ce jour, j'ai eu une attaque, j'ai senti que si moi, je ne peux pas venir en aide la chair de ma chair. Je pense que je peux faire encore mourir, que ça m'arrive.
1: C'est bien compris. Je pense que ce que tu dis, c'est ce qui ressent la plupart.
7: C'est pour ça que j'ai dit, je les comprends, il faut savoir.
1: Les amis, on va passer maintenant à un petit coup de gueule que j'ai préparé pour vous. Comme à chaque émission, on essaie de consacrer un petit 5-6 minutes. Un petit coup de gueule que je vais commencer à cet instant. Aujourd'hui, je prends la parole, pas pour faire du bruit, pas pour faire joli, mais pour dire la vérité. La vérité derrière les murs, la vérité sans maquillage, sans filtre, sans mensonge. Je parle de la santé en prison. Ici, tomber malade, ce n'est pas un accident, c'est une condamnation. Avoir mal aux dents, avoir mal au corps, avoir mal à l'âme, vous demandez un médecin. Vous attendez 2 semaines, 2 mois, parfois 1 année, avec la douleur comme compagne, avec la peur comme voisine, avec la nuit comme témoin, comme si souffrir faisait partie de la peine. Mais non, la prison enlève la liberté, pas la dignité, pas le droit de vivre. Je vais parler de moi-même, par exemple, pas pour me plaindre, pour témoigner. Mon cœur est fragile, mon cœur est marqué. 3 opérations, 2 stents et encore des crises cardiaques. Un combat permanent. Je vis avec une bombe à retardement dans la poitrine. Je suis sous protocole S2. Toutes les 30 minutes, un contrôle, une vérification, une protection, en théorie. En réalité, en pleine crise, j'appelle, j'attends, une heure, deux heures, trois heures. Quand ton cœur peut s'arrêter à n'importe quel moment, trois heures, entre la vie et le néant. Et quand je me plains, quand je crie, respectez le protocole, ma vie dépend de vous, on ne m'écoute pas, on m'accuse. Tu es agressif, tu es violent, tu poses problème. Alors que je demande juste le respect du règlement, alors que je défends mon droit à respirer demain. Trois fois, j'ai été sanctionné. Trois rapports disciplinaires mensongères. Mais votre version devant la direction n'est jamais crédible face à celle d'un agent. Trois rapports. Pas parce que j'étais violent ni agressif, mais pour avoir parlé, pour avoir résisté, pour ne pas m'être tué. Ici, réclamer ses droits, c'est risquer des coups. Pas des coups de poing, des coups de stylo, des coups administratifs, des coups bureaucratiques, des coups silencieux. Alors beaucoup se taisent, ils ont peur, ils encaissent, ils souffrent en silence. Mon cas est bien connu et bien transmis à la direction, à la commission de plainte, à la commission de surveillance. Leur réaction tous, des courriels, les uns aux autres, pour que finalement l'info redescend à nouveau vers les agents, qui comme d'habitude ne font rien. Et quand ils font des rapports disciplinaires et rebelotent des plaintes et des plaintes. Et rien ne change. Et pendant ce même temps, pour le reste des détenus, les soins disparaissent. La kiné s'évapore. Les rendez-vous s'annulent. Les dossiers s'enterrent. Les corps se cassent. Les esprits fatiguent. Et les âmes s'usent. La prison fabrique des blessés à vie. Et après, on parle de réinsertion. Avec quels moyens? Avec quel corps? Avec quel cœur? Soyons honnêtes, la santé en prison est devenue un budget, une ligne à réduire, un problème à cacher. Mais derrière les chiffres, il y a des visages, il y a des vies, il y a des mères, des pères, des enfants qui attendent. Alors je parle à l'administration, au ministère, aux politiques. Ne faites pas semblant de ne rien savoir. Ne saignez pas de règles et de protocoles que vous ne respectez pas. Ne punissez pas ceux qui dénoncent. Au contraire, protégez-les. Parce qu'un détenu reste un humain. Parce qu'un détenu reste un citoyen. Parce qu'une peine ne doit jamais devenir une tombe. Nous ne demandons pas des privilèges. Nous demandons le respect, la justice, la vie. Nous sommes privés de liberté, certes, mais pas de dignité, pas d'humanité. Pas d'avenir, en tant que derrière le mur, on laissera mourir en silence, c'est toute la société qui sera coupable. Merci. Et voilà. Une fois terminé le petit coup de gueule, je pense qu'on va commencer à conclure. Un petit mot de... Oui, bien sûr, je te passe la parole.
5: Justement, tout ce qu'a dit les Fauzi, je voulais ajouter seulement de quelques mots. Depuis deux années passées, mois de mai, j'ai introduit le PS et congé. Jamais réagi les administrations. J'ai introduit il n'y a pas longtemps le TAP trois fois sur un mois. Jamais j'ai reçu accusation de répression. C'est tout à fait logique qu'il y a tout mis dans ton poème et tout ce que tu as écrit. C'est exactement comme ça, je suis d'accord.
1: Merci beaucoup. Serhat, un petit dernier mot.
4: Oui. Moi, j'ai une seule chose à dire, family first.
1: Exact. Aïe. Samir.
3: Moi, normalement, ça va. Bientôt, c'est le ramadan. Pour ceux qui font le ramadan, je leur souhaite un bon ramadan.
1: Bien vu.
3: Ça va être un peu compliqué. Ouais, le 18, Inch'Allah. Si tout se passe bien. J'espère que ça va aller. Courage à vous. À tout le monde, à tous ceux qui vont le faire, bien sûr. Dehors ou ici, c'est la même chose. Ne vous dites pas que je suis en prison, c'est difficile, c'est pas vrai. Ouais. C'est encore plus facile ici parce qu'on a moins de vis ici que l'extérieur.
1: Mario, courage à vous. Timon,
2: Moi, j'allais juste un petit mot de la fin. C'est juste quelques propositions alternatives pour essayer un peu de, avant le mot de la fin, essayer de trouver un peu plus de convivialité ou plus qu'on puisse plus être en contact avec nos familles. Ça serait peut-être, par exemple, diminuer les coûts de téléphone, comprenez ? Diminuer aussi les coûts de la vie en prison, parce que franchement, elle est exorbitante. À l'époque, moi, je me rappelle, la TVA, elle était exonérée. Par exemple, le tabac, on n'avait pas de TVA en prison quand tu achetais les tabacs. Mais aujourd'hui, c'est comme... franchement, c'est... Faites quelque chose, quoi. Faites quelque chose. Ouais, Il faut trouver vraiment des solutions alternatives. C'est un message qu'on envoie aux dirigeants de ces instances, quoi.
1: Super, merci beaucoup, chers auditeurs, chères auditrices. Merci à vous, les intervenants. Merci à tout le monde. À la prochaine émission, ça serait un autre sujet, un autre débat. Merci pour votre écoute et à la prochaine.
6: À la prochaine,
5: Écoute.

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0: On est de plus en plus dans les salles qui jouent de la musique dite moderne, c'est-à-dire cette nouvelle variété française à la con. On va vous faire une reprise d'une certaine forme de variété. Et ça commence. C'était un de nos grands succès lorsqu'on avait joué au festival de jazz à Juan. Et ça fait comme ça.
1: Par exemple.

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Bonjour à tous les auditeurs d'Africa Djama sur le 87.7 FM. Bonjour, donc je disais à tous les auditeurs d'Africa Djama sur le 87.7 FM, Pat Patoma. Avec vous, nous aurons aussi Poulousou Omban qui est dans les studios. Le programme d'aujourd'hui sera annoncé au fur et à mesure de son écoulement. Pat Patoma donc, qui démarre ici les sorties musicales.

Nous démarrons donc notre programmation d'aujourd'hui avec Lord, You Have Done Enough. On dirait que c'est un gospel. On ne s'en rend pas toujours compte, mais donc, on va voir. En tout cas, c'est le DJ Shidez qui nous le propose. Et ça vient du Nigeria, l'autre pays où il y a vraiment énormément de production. Mais c'est normal aussi, hein, c'est l'un des pays les plus peuplés d'Afrique.

comme il y a tellement de production du Nigeria, ben on y reste. Hein. On était là avec DJ Shidez. On passe c'est Segun Johnson qui vous commencez à vous habituer avec ce nom, hein, qui nous propose donc Yeyemi da Yeye. Qu'est-ce que ça veut dire les Anglais, des Africains quelquefois? C'est assez compliqué dans le nord du Cameroun, dans le sud du Nigeria, ou plutôt dans le Nigeria, le Pidgin, ainsi de suite. C'est vraiment localisé, si on peut le dire, leur anglais. Le Nigeria toujours.

C'est Gun Johnson qui nous proposait Yeye Mida Yeye, qui va laisser sa place avec au Congo Brazzaville, d'Afara Tena, de Biwan, de Chaka Zulu, tout ceci conduit par le DJ Yoros. Sont des spécialistes quelque part de ce qu'ils appellent eux-mêmes l'afro-mbocalisation.

DJ Yoros Afaratina, Biwan Chaka Zulufunu, remontons vers la Côte d'Ivoire où nous attend Fanta Diabaté, surnommé ou plutôt qui a pris le nom de Fatim Diabaté, elle-même surnommée haute gamme. Elles sont terribles, nos chanteuses. Voilà, elle nous propose donc le titre le titre Côte d'Ivoire, hein, tout simplement. Ah, mais c'est intéressant ça.

Fatib Diabaté qui nous chantait la Côte d'Ivoire. Nous descendons vers la République démocratique du Congo, rencontrer Déplique Pomba avec l'Obesso. Déplique Pomba, un ancien de quartier latin de Koffi Olomidé, puis de Wenge Musica Maison Mère, pour ne pas dire les deux des grands groupes, deux des grands orchestres en tout cas de la République démocratique du Congo. Est-ce que cela fait de lui un chanteur certain? On va le constater. Hein. Moi, je pense que si. On va le constater dans l'Ibweke.

Déplic Pomba avec Lobesso qui nous proposait donc là le titre Libweke. Je veux me marier, ça avec la Chakala, Blacky Star, Yodel, le Kraken qui nous propose donc ce titre Je vais me marier, je veux me marier. Le genre.

Je veux me marier par la Chakala, Black Star, Yodel, le Kraken, English Kev White. C'est surtout un claviériste qui fait du seven à partir de son clavier et ça semble quand même marcher. Il manque tout simplement de la voix. Seven Spirit, c'est le titre de cette chanson. Le genre

Une tendance qui devient vraiment importante, hein, le CBNE à partir du clavier, un CBNE électronique, hein, si vous voulez, avec parfois, hein, quelques petits sons introduits à la guitare. Mais l'essentiel, en tout cas, c'est fait directement à partir du clavier. Brad Atoy nous présente Verdade Libertà.

Bradatoy, très intéressant, hein? A verdade liberta. De quelle nationalité? En tout cas, portugaise. De son vrai nom, Emmanuel Oliveira, certainement, avec des origines, à mon avis, angolaises, parce que dans quelques-uns de ses morceaux, on entend quand même quelques lingala dedans, et lorsqu'un lusophone parle lingala, en général, il est angolais, avec quelques années vécues en RDC, soit tout simplement né en RDC, c'est aussi possible. Voilà, donc très intéressant. Bradatoy, A Verdade Liberta. Fali Poupa, évidemment, on ne peut pas échapper.

Dans Bonheur parfait, en tout cas une sonorité et des paroles qui ne peuvent que faire craquer les toutes petites jeunes filles de la qui ont peut-être entre 18 et 23 ans, quelque chose qui font le gros hein, des fans de Fally, mais aussi les grands bien sûr ont. On se rend compte que dans ces concerts, en tout cas, tous les âges sont là. Fally Ipupa qui nous proposait la Bonheur parfait. Mais quand on écoute les textes, on écoute la manière de jouer, c'est pas spécialement fait pour des personnes mûres dans la musique. Les fans de Fally vont sauter sur moi. Mais on est habitué. Mdjaboulé Ouloa et Ing Sweti nous proposent Ukudla Komta Kati, ça c'est sud-africain et c'est toujours très très très intéressant de les écouter débiter leur musique avec des basses profondes comme je les aime en tout cas.

On est là en Afrique du Sud avec une musique typiquement Zulu par Mujabu Leloi, qui est, comment dirais-je, un artiste complet de son vrai nom, Mujabu Leloi. La Kanipani Nzimela. Difficile, hein, la lecture. Artiste musicien donc sud-africain qui joue le genre maskandi avec des basses extrêmement profondes, qui se faisait accompagner ici par Ing Sweti. Très intéressant. On terminera avec Tiango Soin, c'est Kadeo Kiriku. Ouh là là, tout simplement.

Tiango Soin. Ce sont des chansons avec des mots qui peuvent avoir plusieurs sens, hein, ou tout simplement un syllabe qui démarre et dans votre tête vous pensez à quelque chose d'obscène, mais ils bifurquent, ils vont ailleurs, voilà. C'est aussi ça, la nouvelle musique quinoise, Tiango Soin. Tia soin na oyo lingaka, tia soin na oyo apesaka au plaisir, na oyo apesaka yo ba moyen, Tiango Soin. Prends-en soin, comme ils ont traduit eux-mêmes en, comment dirais-je, comme ils ont traduit eux-mêmes en français.

Merci beaucoup à vous tous qui avez suivi les sorties musicales de cette semaine sur Africa Jaman, comment dirais-je, 87.7 FM Radio Air Libre. Nous continuons notre programme avec Poulsou Mban qui est déjà dans nos studios. Mister Club avec ce générique dans quelques instants, quelques commentaires avec Poulsou Mban. Surtout pour cette belle chanson qui va suivre de Freddy Massamba. C'est vraiment bien chanté.

0: fait vraiment beaucoup de bien quand on écoute une chanson qu'on connaît, mais qui est revisitée, dont le nouveau chanteur en fait complètement autre chose, de mieux même, on dirait. C'est incroyable. C'est ce que dit Chrisso, hein. Si tu reviens sur une chanson, alors il faut faire mieux que l'original, sinon il faut pas le faire. En tout cas, il faut proposer autre chose que tu apportes sur cette chanson. Et c'est ce que fait ici, en tout cas, notre cher ami. On peut le dire, hein, Poulou Sombane, Massamba Freddy, c'est un garçon d'une jovialité rare, il faut le dire, un Bruxellois.
1: Oui, tout à fait, hein. D'abord, c'est un immense artiste, un peu discret à mon goût.
0: Très.
1: Mais très, très discret. Un gars qui est sur toutes les scènes.
0: Mais sur scène, il devient autre
1: sur
0: chose.
1: Sur scène, hein. Il est méconnaissable, en fait. Hein.
0: Donc, c'est une pile sur
1: oui,
0: scène.
1: Oui, tout à fait. Et c'est un gars qui joue beaucoup, qui accompagne beaucoup de grands artistes, hein, qu'ils soient africains ou européens. Donc, il tourne, il fait Canada, France, Belgique. Il a accompagné aussi de nombreux artistes, hein, africains, Papa Wemba, même Manu Dibango.
0: Réilema.
1: Il a joué.
0: Surtout Ray Lema.
1: Tout à fait, le Ray Lema, ainsi de suite. Mais lorsqu'on le croise, mais c'est un monsieur ordinaire, comme tu évoquais tout à l'heure, très jovial, très, très sympa, très ouvert. Il ne se la pète pas, comme on dit. Mm-hmm. Mais c'est aussi intéressant de parler avec lui, parce qu'il a, il a, il a un autre regard de cette fonction, de mm-hmm. cette... qualité d'artiste, en fait, hein. Il a un autre regard sur la manière,
0: sur les relations,
1: la musique doit se faire, mm-hmm. Les contenus, l'approche,
0: l'originalité toujours chez lui,
1: effectivement. Mm-hmm. et il a une très très bonne approche culturelle, mm-hmm. Ça veut dire ancestrale, d'ailleurs. Il aime bien recourir aux valeurs locales, mm-hmm. il aime bien recourir à tout ce qui est traditionnel. D'ailleurs, les titres de l'album dans lequel se trouve cette chanson n'est pas loin de transactionnel ou traditionnel. Voilà, quelque chose dans ce sens-là, je l'ai dit de mémoire.
0: Transcestral.
1: Transcestral, voilà. Ouais. Donc, il aime bien puiser dans les territoires. Il est brazzavillois, du Congo-Brazzaville, je dirais. Il est Mukongo. Il aime bien exploiter aussi les éléments de son terroir pour l'incorporer dans sa musique. Voilà, il ne se fie pas simplement à la tradition, mais il s'ouvre aussi. Il s'ouvre aussi à d'autres types de musique, il explore, il veut créer son chemin. Je dirais même qu'il a déjà créé son chemin. Mm-hmm. Reste simplement qu'il
0: mais Poulou Sombane, c'est un chanteur, mais c'est surtout un percussionniste de talent, hein. Il frappe les tam-tams de manière unique.
1: Oui, donc pas que le tam-tam, tu vois, il est vraiment percussionniste, il joue de beaucoup d'instruments, mais effectivement, moi je le connaissais comme ça, hein. Mm-hmm. J'ai été à un de ses concerts, mais je ne m'imaginais pas qu'il était aussi un très très excellent chanteur. Mm-hmm. Il chante admirablement bien, et je me dis, waouh, c'est vraiment un artiste complet, Freddy Massamba. Mm-hmm. Nous aurons d'ailleurs l'occasion de le recevoir dans nos antennes dans pas très longtemps.
0: En tout cas, une fois quand on était avec lui, il y a un ami qui lui a dit, mais tu sais, dans leur radio, ils jouent de ta musique tous les jours, hein, parce que c'est un générique chez eux. Il a dit, mais je le sais.
1: Oui, bon, il le sait, donc on a eu plusieurs fois l'occasion de nous rencontrer, de nous voir, de parler, de discuter, hein, donc non, mais bon, c'est vraiment un gars hyper sympa, il faut vraiment les connaître, il faut être avec lui, avoir le temps de discuter de normal des choses.
0: Ce qui est bien pour nous avec lui, c'est la manière d'aborder la musique. C'est-à-dire, au Congo, en RDC, les artistes devenus des stars deviennent des personnes inaccessibles. Il faut que tu lui fasses des courbettes. Ils se prennent au-dessus de tout le monde, d'autant plus qu'aujourd'hui, les ministres leur font des courbettes, y compris à la tête de l'État, où on les appelle pour n'importe quoi, ainsi de suite, et ces artistes, avec les ministres, ainsi de suite, ce sont les ministres qui s'inclinent un tout petit peu hein, devant eux, hein, surtout quand ils ont du succès. Mais on voit avec un monsieur comme, comment dirais-je, Freddy Massamba, un garçon qui est déjà, quand même aujourd'hui, un artiste de très haut niveau, mais qui... c'est un ami, quoi. Il reste ordinaire, te salue comme s'il te connaît, même s'il te connaît pas. Toi, tu le connais, tu le salues, comment dirais-je, avec sourire, mais lui, il fait comme si vous vous connaissez.
1: Oui, mais c'est vraiment, même si vous connaissiez déjà avant, mm-hmm. c'est un gars qui est vraiment humble, mm-hmm. qui est modeste, qui aime bien la proximité humaine, en fait. Mm-hmm. Donc, cette chaleur humaine, il a en lui. C'est pas quelque chose d'inventé pour mm-hmm. lui. Naturellement, il est comme ça. Donc, il est d'un abord facile et il aborde aussi les gens facilement. Il met tout le monde à l'aise. Il reste au même niveau que son interlocuteur. Donc, c'est sa nature, en fait. Il est comme ça.
0: Freddy Massamba, c'est un peu ça. Donc, tous les samedis, Freddy Massamba est avec nous, avec ce générique de nos émissions culturelles. 13 ans, Werason.
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Une information qui est importante pour nous, en tout cas ici à Africa Jama, sur Radio Air Libre, c'est la messe de Requiem qui sera, comment dirais-je, dite, qui est dite aujourd'hui, samedi 29 août, en mémoire de Dr Médard Mamaï Maseki. Qui est un médecin vraiment incroyable de cœur et de don de soins pour la communauté. Hein. Il a été pour nous vraiment celui sur qui on s'appuyait sur Africa Jama pour donner des informations à notre communauté, poser des questions sur des maladies spécifiques à la communauté africaine, parce qu'il y en a beaucoup, des conseils d'alimentation, des conseils d'hygiène, des conseils de pratiques médicales. Docteur Mamaï a toujours répondu positivement. Il ne comptait pas ses heures pour nous et pour la communauté. Il nous a quittés donc le 12 avril 2020 et aujourd'hui, sa famille a pensé qu'il était important de penser à lui et organise donc une messe de requiem aujourd'hui. C'est 11h en tout cas, 11h précises à l'église Pachem in Terris. C'est à Vilvoorde, donc 195 Streekban à Vilvoorde. Voilà, c'est même si comment dirais-je, l'église, la messe est peut-être terminée, la famille recevra ceux qui ont le temps, comment dirais-je, à la salle qui est, comment dirais-je, à la salle de l'église. Hein, donc à cette église-là, la plupart des églises qu'on prenne aussi des salles à côté où de petites réceptions peuvent être faites. Ce sera le cas jusque 18h donc après la messe. C'est une petite réception où vous pourriez parler du docteur Mamaï, discuter avec la famille, voir ses enfants, ses petits-enfants et d'autres membres de la famille. C'est donc aujourd'hui à l'église Pachem in Terris de Vilvoorde, 195 Streekban. Voilà. Sinon, il y a un numéro de téléphone d'ailleurs, pour ceux qui veulent savoir exactement comment arriver là-bas, c'est le 0489 64 59 06. Donc 0489 64 58 06. Docteur Mamaï Maseki.

Voilà, chers auditeurs d'Africa Jama, nous avons parlé la semaine dernière de sit-in, une forme de manifestation particulière qui consiste à ne pas marcher, ne pas quitter un lieu pour aller vers un autre, mais tout simplement de rester au même endroit, soit en s'asseyant par terre ou en restant debout. Pour exprimer quelque chose. Donc c'était un sit-in qui a été organisé pour contre la police d'As et aussi les autorités communales. La police d'As qui a agressé, comme vous le savez, de manière extrêmement inacceptable une petite famille d'As, tout simplement, soi-disant parce que leur jeune qui était raccompagné donc par la police parce que la police appelée par le conducteur d'un bus dans lequel se trouvait le jeune avec son ami, le conducteur disant que les jeunes faisaient du bruit, ce que les jeunes ont contesté, considérant que tout le monde faisait du bruit. Tout le monde parlait, eux aussi. Le conducteur a considéré que le bruit, en tout cas, des deux jeunes d'origine africaine, ça lui faisait très mal aux oreilles. Et donc, il leur a intimé l'ordre de descendre, pas tout simplement de se taire. Alors que c'est ce qu'il aurait dû faire. Dire, écoutez, vous parlez trop fort, vous dérangez les gens, est-ce que vous pouvez baisser vos voix? Non, lui, il a arrêté son bus, il leur a intimé l'ordre de descendre de son bus. Évidemment, les jeunes ont refusé. Les jeunes ayant refusé, le conducteur qui faisait la ligne Gare du Nord vers As, et puis ça continuait. Et comment dirais-je, nous sommes là après 22 heures, hein, le 5 août, donc le 5 de ce mois-ci, le mois d'août. Et le conducteur a appelé la police qui est venue, arrivée là. D'abord, un des jeunes a dit, écoutez, ici où vous êtes arrêté, moi chez moi c'est à deux pas, donc je peux m'en aller. On l'a laissé partir, mais l'autre a dit non, moi j'habite As, je ne peux pas descendre ici, il fait nuit. Les policiers ont dit ok, ça va, on te raccompagne alors. Ils ont raccompagné les jeunes et c'est arrivé chez le jeune que les problèmes ont dégénéré. Pourquoi ça a dégénéré, on ne sait pas, mais en tout cas ce sont les voisins qui ont vu, qui ont pour certains filmé, qui appellent aussi la maman du jeune et sa sœur qui sont descendues, donc parce qu'on leur a dit attendez, vous ne voyez pas votre enfant dehors qui se fait agresser par les policiers. Voilà le problème, hein. Les policiers bien sûr ont aussi appelé du renfort contre la maman et sa fille. C'est hallucinant, hein, tout ceci, parce que c'est à se demander, ces policiers qui ont ramené le jeune, il fallait vraiment du renfort contre la mère qui est descendue. Voilà un peu le problème. Toujours est-il que nous avons vu tous les images, le visage tuméfié de la maman avec beaucoup de sang qui coulait des yeux de la mère. Et la maman a été menottée au dos, jetée, sur le plancher de la fourgonnette de la police. Sa sœur, la fille, de la maman était là aussi, le jeune homme aussi. Donc vraiment une situation dégradante et pas acceptable, hein, voilà. Donc nous sommes dans cette situation là et la communauté congolaise a décidé de manifester un sit-in, donc quelque chose de simple, mais en tout cas exprimer son dégoût de ce qui a été fait par la police contre cette famille. Et il a été décidé donc de manifester pour le 17, si je ne me trompe, le 18, hein, le mardi 18 de ce mois 12. Personnellement, j'avais décidé d'y aller,
Mais le jour même, j'avais déjà pris mon train aussi pour aller à Haas. En descendant à Bruxelles, je reçois un message comme quoi la manifestation est annulée parce que les organisateurs qui étaient là très tôt matin ont vu le directeur de cabinet du bourgmestre, et le directeur leur a dit: mais écoutez, vous avez choisi un très très mauvais jour pour cette manifestation. Sachez que le mardi ici à Haas, c'est jour de marché, et le marché se tient ici devant la maison communale. Il y a un parking là, donc ils disent qu'il paraît que c'est là où se tient le marché. Bon, les organisateurs ont donc accepté, ils ont dit bon, ça va, on va choisir un autre jour. De commun accord, ceux qui étaient là avec le directeur de cabinet, ils ont choisi de le faire le jeudi de la semaine suivante, le 27 mars. Donc, il y a deux jours. Et c'est comme ça que moi aussi, je me suis, je tenais à être là et voir ce qui allait se passer. Je me suis donc dirigé à Haas ce jeudi 27 mars. Toujours est-il que la veille de la manifestation, on a vu deux vidéos circuler. La première vidéo, c'est un certain Boyata. Est-ce que c'est le parent du joueur de football qui joue chez les Diables, dans les Diables Rouges? Je ne sais pas. Toujours est-il que c'est un politique. Il fait partie du parti ex-OpenVLD, devenu aujourd'hui Anders, si je ne me trompe. Ces partis ont tellement changé de nom qu'on n'en sort plus. Voilà, donc lui qui fait donc partie du parti majoritaire, de la majorité en tout cas à Haas, il a pris la parole pour dire il ne faut pas participer au sit-in organisé pour soutenir la famille qui a été agressée par les policiers de Haas. Il a beaucoup parlé, disant que vraiment il n'y avait pas d'autorisation qui a été accordée. Il ne fallait donc pas être participer à cette manifestation. Je pense que les organisateurs ont dit non, on va quand même faire notre sit-in. Il faut pas, c'est pas la veille que la commune va nous interdire, alors que nous étions tombés de commun accord d'accord avec le directeur de cabinet, avec qui on a choisi d'ailleurs le jour du jeudi de la semaine suivante pour que la manifestation soit faite, donc le jeudi 27 mars. On craignait vraiment qu'il n'y ait personne. Et effectivement, pour cette manifestation-là, il n'y a eu personne de Haas. Personne de Haas. Parce que le bourgmestre avait fait diffuser l'information selon laquelle toute personne qui allait être prise, participant au sit-in, en tout cas des personnes de sa commune, ils allaient être sérieusement punis avec une amende très forte. On a parlé de 10 000 euros. Bon, je ne sais pas si c'est légal, mais en tout cas, l'information a circulé. Information écrite d'ailleurs, parce que Boyata semblait lire dans son document qu'il était en train de lire pendant qu'il faisait sa vidéo. Beaucoup, en tout cas, on a vu personne de Haas, sauf une seule personne. Yves Lodonou, qui est syndicaliste d'origine togolaise, qui vit à Haas, qui est venu, qui a participé. Et d'ailleurs, il fait partie des organisateurs de cette manifestation. Donc, Yves Lodonou est venu et il était là. Mais personne d'autre d'Haas ne nous a rejoint. Moi, quand je suis arrivé, je me suis rendu compte qu'il y avait beaucoup de mamans. Beaucoup de mamans qui étaient là et nous rejoignaient. Quelques autres personnes, dont des élus d'ici en Belgique. Donc on peut noter parmi les personnes que nous connaissons, Yves Lodonou était là. Il y avait un Burundais qui était là. C'était très intéressant qu'il soit là parce que la plupart de ce qui était dit, nous lui demandions en tout cas de
comment dirais-je, nous lui demandions de faire la traduction en néerlandais et ça a beaucoup aidé. Il y avait un journaliste de, comment dirais-je, pas de Het Laatste Nieuwsblad, voilà, qui est venu, qui a voulu en tout cas avoir des informations par rapport à cette, par rapport à ce sit-in. Et heureusement que le Burundais était là, il nous a servi en tout cas d'interprète, il parlait en néerlandais et puis bon voilà, parce que le journaliste de Nieuwsblad comprenait un tout petit peu le français, parlait même un tout petit peu aussi le français, mais pas de manière fluide, hein, donc ça valait la peine qu'on lui parle dans sa langue maternelle. Ça évite beaucoup de problèmes, hein, voilà. Donc Gisèle Mandaïla était là, élue ici, comment dirais-je, ici à Bruxelles. Yves Bassambi était là, c'est aussi un élu de Saint-Jos. Il y a Monsempo Ntonga qui était là, qui est élu à Vilvoorde. Laetitia Kalimbiriro était là aussi, élue de Molenbeek. Il y avait aussi une autre femme, infirmière en tout cas, qui vit en Flandre, qui est élue à... qui travaille en Flandre, mais qui est élue à Saint-Jos. Voilà, donc il y avait quelques personnes qui sont connues, qui ont tenu en tout cas d'être là. Moi aussi, j'étais là avec beaucoup d'autres mamans, des activistes en tout cas, que je trouvais là. Mais, comme j'ai dit, il n'y a qu'un seul habitant de Haas qui était là, et un des co-organisateurs d'ailleurs du sit-in, notre ami Yves Lodonou. Et c'est terrible de constater cela, parce que pour, comment dirais-je, pour perturber quelque chose que nous les Africains nous faisons, c'est pas très compliqué, hein. Et j'ai dit que Boyata a fait une vidéo, mais il n'y a pas que Boyata qui a fait une vidéo. La maman qui a été agressée par la police avec du sang terrible a aussi fait une vidéo avec quelques mots tout simplement. J'ai été reçu par le bourgmestre, j'étais bien reçu, le bourgmestre m'a écouté, je n'ai, comment dirais-je, nous mettons tout ceci entre les mains de Dieu, vous avez bien entendu, hein, nous mettons ceci entre les mains de Dieu, ne venez pas à la manifestation, je vous le demande, ne venez pas à la manifestation. C'est incroyable. Bon, je n'ai découvert cette vidéo que sur place, hein, et c'est terrible. Mais bon, je n'en veux pas à la maman, je n'en veux pas à elle, parce que c'est si facile pour les hommes politiques de manipuler une maman. Je ne connais pas ses conditions de vie à Haas. Peut-être qu'elle a des difficultés là, peut-être qu'elle doit arranger beaucoup de problèmes sur le plan administratif, sur le plan de l'assistance sociale, ainsi de suite. Donc, je ne peux pas lui en vouloir, mais ce n'est pas normal que la maman d'un enfant qui a été agressé par la police, elle-même maman agressée, ensanglantée par la police, dire j'ai été... D'abord, pourquoi elle est partie voir le bourgmestre? Tu vois, c'est elle la victime. Elle se déplace pour aller à la commune pour voir la bourgmestre. Pourquoi est-elle partie là-bas, hein? Donc, je dirais plutôt, pourquoi nous, les Africains, on a laissé cette maman se lever donc à Télémi, à Ké, Inde, comme on dit en Lingala, jusque voir le bourgmestre. Non, la première chose, c'est de lui dire, non, tu n'y vas pas. Tu restes chez toi, c'est toi la victime. Il y a une procédure judiciaire qui a démarré, c'est tout. Tu ne vas pas à la commune, hein, parce que le bourgmestre, c'est le chef, c'est le premier chef de ces policiers-là qui t'ont agressé. Donc, tu ne vas pas le voir. Tu restes ici. Si lui veut se déplacer, qu'il vienne chez toi. Hein. Donc, il n'y a pas eu ça. Il n'y a pas eu autour de la maman ses conseils pour lui dire qu'elle n'avait pas à se déplacer. Et le fait qu'elle s'est déplacée, évidemment, c'est très facile, hein, pour un homme politique de convaincre une maman comme ça, de 53 ans, avec ses deux enfants,
tous les trois ont été vraiment sauvagement agressés par les policiers du bourgmestre. Et c'est ce bourgmestre-là qui lui dit des paroles gentilles et elle écoute. Dites à votre communauté de ne pas sortir, de ne pas manifester. Et elle répète ça en disant ne venez pas, ne manifestez pas. Ne sortez pas, ne participez pas à la manifestation qui est organisée donc le 27 mars, le jeudi, c'est-à-dire c'était avant-hier. Non, c'était c'est absolument inacceptable. Hein. Moi, je trouve ça, c'est un échec de la communauté qui n'a pas la force, l'organisation et les moyens d'entourer des personnes victimes de ce type. Hein, normalement, nous devrions avoir la capacité d'aider la maman à avoir le bon comportement, d'aider la maman à avoir les bons gestes à faire pour ne pas être manipulée, pour ne pas écouter n'importe qui. Essayer de l'entourer pour que son avocat fasse bien le travail et pour que les politiques ne puissent pas en abuser. Parce que pour moi, ce qui a été fait là, on a abusé de la bonté de cette maman qui termine en disant, écoutez, nous, on laisse les choses entre les mains de Dieu. Attends, il y a énormément de cas similaires que nous avons connus que peut-être la maman ne connaît pas. C'est ça aussi. C'est pour ça que je dis la communauté toute entière a tort dans cette affaire. Nous avions connu des gens à Liège, où il y a eu une manifestation liée à l'affaire Black Lives Matter, ainsi de suite, où vraiment la police fédérale a fait des dégâts vis-à-vis des jeunes qui étaient là, qui ont manifesté. Ils ont été tabassés, des infirmiers ont été, cloués au sol. On a vu les images. Et quand la communauté a essayé de revendiquer leurs droits, le bourgmestre a utilisé quelques élus de Liège d'origine congolaise pour dire à la communauté non, l'affaire est entre les mains de la justice, ne manifestez pas, de toutes les façons laissez-nous faire. Le bourgmestre a dit non, c'est pas possible, laissez-nous faire, la justice a pris l'affaire en main, ça va aller, ne vous en faites pas, ne nous compliquez pas la tâche. Et nos élus de Liège, ils ont répété ça à la communauté. Et cette affaire, aujourd'hui, les gens sont en train de regretter parce que ça n'a bougé d'aucun iota. Cette affaire, on a même presque oublié, on a oublié ça. Mais il n'y a pas que ça, il y en a d'autres encore. Donc, le cas de As, nous devrions être capables de dire à la maman, maman, ne fais pas confiance en ces hommes politiques là, ce sont des menteurs professionnels. N'écoutez pas ces policiers là. Hein, n'écoutez même la justice. Il faut vraiment. Le procureur a dit que les trois policiers ont été blessés. Ben c'est totalement faux. Ceux qui ont été blessés, c'est la petite famille. Et là, les vidéos sont là, on voit ainsi de suite. Et qu'est-ce qu'on a vu des policiers? Il n'y a rien. Il n'y a absolument rien. Bon, y a-t-il une égratignure? Les femmes ont des ongles, hein? Y a-t-il eu des égratignures sur un policier? Évidemment, on crie sur tous les toits que ce sont les trois policiers ont été blessés. Non, écoutez, il faut arrêter, hein? Et ça, c'est un vrai problème. La maman était malade. La maman a eu les côtes. C'était très très dur. On parle de côtes brisées. Dans tous les cas, il y a eu des problèmes aux côtes de la maman. À l'hôpital de Ass, où elle était emmenée, les médecins ont refusé de faire un papier comme quoi il y avait des problèmes aux côtes de la maman. On a dû déplacer la maman jusqu'à Bruxelles, et c'est à Bruxelles où on a, où les médecins ont pu quand même reconnaître qu'il y avait quelque chose sur la mère et ont délivré un document, un certificat. Donc, il y a tellement de choses. Et c'est cette maman-là qui accepte les belles paroles du bourgmestre qui lui dit, écoutez, fais un appel à la communauté qui ne sorte pas, qui ne vienne pas, qui ne manifeste pas, qui se mette pas debout.
Non, il faut vraiment arrêter. Hein. Moi, je prends ça pour un échec terrible de l'organisation de la communauté ici en Belgique, parce que des cas comme ça, si on n'arrive pas à mettre fin à ces actes policiers absolument ignobles, ça va continuer. Hein, ça va continuer, comme disait Gisèle, aujourd'hui ce sont les enfants de cette maman-là, demain ce seront peut-être le mien ou encore d'autres personnes. Je parle du mien parce que Gisèle Mandaël, en donnant son exemple, m'avait cité. Voilà, donc c'est vraiment un échec. Hein. Moi je vis ça comme un vrai échec et qu'il faut que tout ceci s'arrête. Mais pour s'arrêter, il faut que nous ayons des... comment dire, nous sachions réagir de la bonne manière. C'est-à-dire qu'il ne faut pas qu'on se laisse manipuler par les belles paroles des politiques, des bourgmestres et des policiers. Hein, tout ceci, ce sont des choses qui doivent nous donner des leçons. Hein, c'est pas la première fois que ça arrive. Il y en a eu d'autres auparavant, mais malgré tout, on arrive encore à manipuler des victimes, hein, parce que cette maman, c'est une victime, elle a été manipulée par le bourgmestre, au vu et au su de tout le monde, c'est-à-dire que nous n'avons pas pu être autour de la maman pour lui dire non, non, non, ne te déplace pas pour aller voir le bourgmestre, tu n'as pas à aller le voir, s'il veut te voir, qu'il vienne chez toi, hein, et là tu ne seras pas seul. Tu auras d'autres personnes avec toi et qui devront normalement avoir de bonnes réponses à donner au bourgmestre. Mais le sit-in, il devra se tenir. Ouais. Donc, je pense qu'il y a quelque chose qui est programmé pour le 1er septembre. Bon, j'ai pas tous les détails, mais ce sera, d'après ce que j'ai entendu, devant le, devant le ministère de l'Intérieur. Mais tout ceci, bon, dans les réseaux, vous aurez certainement des détails sur ce qui se fera le 1er septembre 2026, c'est la semaine prochaine.

0: 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Notre numéro de téléphone 02 344 58 55. Poulousou Omban, rebonjour.
1: Rebonjour, Pat.
0: Alors, Poulousou, le dossier des, comment dirais-je, la présence des Rwandais en République démocratique du Congo et surtout le statut dans lesquels ils se trouvent ou se trouveraient en République démocratique du Congo, est-ce que ça leur donne droit à avoir une nationalité collective ou pas, une nationalité d'origine? C'est un débat maintenant qui date d'il y a quelques décennies. Hein, et aujourd'hui, avec la conférence de presse de M. Fayulu, qui avait eu une question d'une personne visiblement d'origine rwandaise qui était à la conférence de presse et avait posé des questions, et Fayulu avait répondu d'une manière qui était assez étonnante pour la... comment dirais-je, la journaliste qui pensait que Fayulu allait certainement... ne pas répondre de manière ferme vis-à-vis de cette question. En tout cas, ça a soulevé énormément de débats qui continuent aujourd'hui sur le rôle, la place, la présence, l'originalité des personnes d'origine, comment dirais-je, du Rwanda, en République démocratique du Congo. Alors, il y a une dame, Poulousou Omban, je ne sais pas si tu as suivi une vidéo qui vient avec des avis que beaucoup de gens considèrent comme, sur certains points de vue, original.
1: Oui, j'ai suivi, évidemment, j'ai entendu parler de cette vidéo, par curiosité, j'y ai jeté un coup d'œil. J'ai écouté un peu ce que cette dame disait. Qu'est-ce que je pourrais dire en résumé? Cette dame voulait simplement faire une différence entre être Congolais d'origine et être Congolais de nationalité. Donc, pour elle, en tout cas, de personnes Banyarwanda qui s'autoproclament aujourd'hui Banyamulenge, ces personnes ne sont pas d'origine congolaise, mais certains d'entre eux sont des Congolais de nationalité. Pour elle, elle recule un peu dans l'histoire pour dire le fait d'être sur un territoire depuis longtemps ne confère pas la qualité de Congolais d'origine. Parce que ces Banyarwanda sont venus s'installer sur les terres congolaises, ont fait allégeance à des chefs coutumiers congolais qui les ont accueillis, qui les ont installés sur leur territoire. De ce fait, ils peuvent par la suite devenir Congolais, cela ne pose pas problème, mais ils ne peuvent pas être considérés comme des Congolais d'origine. Donc pour elle, évoquer le fait que certains Banyarwanda étaient sur le sol du Congo actuel depuis quelques temps ne leur confère pas la qualité de Congolais d'origine. Par contre, bon, certains peuvent prétendre à la nationalité congolaise. Donc elle fait simplement la différence entre ces deux termes, ces deux terminologies ou termes, je ne sais pas, Congolais d'origine et Congolais de nationalité.
0: En tout cas, comment dirais-je, on va avoir, on va demander à Monsieur Mayoyo son avis, mais je note personnellement que dans ce qu'elle dit, où il y a, à mon avis, à boire et à manger, il y a quand même quelque chose d'important qu'elle apporte dans le débat. C'est vous êtes arrivé en RDC peut-être en l'an 1 ou en l'an 0 ou en l'an 1400 ainsi de suite, mais vous êtes arrivé sous quel statut? Cet élément-là est un élément intéressant d'analyse.
1: Et c'est ce que je disais tout à l'heure pour elle, sous quel statut vous êtes arrivé?
0: Ouais.
1: Donc, accueilli par des chefs coutumiers qui vous ont installé, que vous veniez sous un autre statut. Donc, ce statut-là ne vous confère pas la qualité de Congolais d'origine.
0: Dans tous les cas,
1: avec le temps, ben, vous pouvez prétendre à la nationalité congolaise. Mmh. Ce sont deux choses différentes pour elle.
0: Je considère que sans même aller aux réponses qu'elle-même donne, le simple fait de soulever le fait que vous êtes arrivé, mais vous êtes arrivé sous quel statut, c'est intéressant dans un cadre d'analyse. Tout le reste est matière à débat. Et dans ce débat, Monsieur Mayo Bitumba, Tipo, nous a fait un post assez intéressant. Et c'était aussi sa réponse à ce que la dame était en train de nous dire. On a fait ce que nous devons faire, hein, c'est aller à la source. Monsieur Mayo, si vous êtes en ligne, bonjour.
2: Bonjour Fat, je suis en ligne. Bon, ce que j'aimerais dire, c'est quand cette dame pose la question de savoir sous quel statut, nous devons comprendre une chose. Il y a, dans l'espace Congo actuel, des personnes que nous appelons génériquement des Banyarwanda. Et parmi ces personnes, il y a eu différentes vagues de migration. Les premiers sont arrivés à l'est du Congo actuel. Avant la création du Congo, vous les trouverez et au nord Kivu et au sud Kivu. Il y en a d'autres qui sont arrivés pendant l'époque coloniale. C'était une migration organisée par le pouvoir colonial belge. On allait chercher des citoyens dans le Rwanda-Urundi, pas seulement au Rwanda, dans le Rwanda-Urundi, et on les amenait au Congo pour travailler soit dans les plantations du Kivu, il y en a même qui allaient jusque dans les activités minières au Katanga. Bon, en plus de cette deuxième catégorie, nous avons une troisième catégorie qui commence en 1959. Ce sont les premiers réfugiés Tutsi qui fuient le pogrom anti-Tutsi dans le Rwanda. Et après cette première vague de réfugiés, il y aura une deuxième vague dans les années 1970. Et puis, il y aura la dernière catégorie, ce sont des immigrés spontanés, quelqu'un qui quitte son pays et qui vient dans un autre pays. Voilà. Maintenant, quand cette dame dit, voilà, vous êtes venu dans quel avec quel statut? Mais quelqu'un qui est arrivé au Congo dans le cadre des migrations qu'il y avait en Afrique avant la création des États modernes. Vous n'allez pas lui demander avec quel statut, parce que les gens se déplaçaient comme cela. Vous vous déplacez, vous arrivez à un endroit, vous voulez vous établir. Des fois, ceux chez qui vous arrivez, que vous trouvez en premier, ils vous chassent, ou bien ils vous acceptent moyennant paiement, donc d'un symbole pour pouvoir occuper donc une terre, ou bien donc c'est la guerre entre vous et les meilleurs gagnent et les meilleurs restent sur le terrain. Donc, ces gens qui sont arrivés à cette époque-là et qui ne venaient pas forcément du royaume du Rwanda, parce que à l'époque, le royaume du Rwanda n'était qu'au centre de l'espace Rwanda actuel. À côté, il y avait d'autres petits royaumes qui étaient dirigés par des monarques Hutu, des Mwami Hutu. Donc, ils pouvaient venir de ces autres royaumes, tout comme ils pouvaient venir du royaume du Rwanda. Mais comme le royaume du Rwanda était le plus puissant, c'est comme ça que, on identifie toutes les personnes qui venaient de là. Quand vous êtes loin d'un groupe, d'une communauté, d'un groupe ethnique, on a tendance à leur donner un seul nom. Donc, on les a appelés tous des Banyarwanda, ceux qui viennent donc du Rwanda. C'est comme moi, par exemple, quand j'arrive pour la première fois dans le Katanga, au Shaba, en 1978, j'étais surpris que les gens là-bas m'appellent Mukongo, alors que moi, je suis du Kwilu. Chez moi, au Kwilu, on ne s'identifie pas comme des Bakongo. Les Bakongo sont dans le Congo central actuel. Mais, loin de chez nous, on nous mettait tous dans un même sac, on disait, ah, ce sont des Bakongo. Voilà. On leur a donné, ils sont arrivés dans ce cadre-là. Et maintenant, nous devons voir ce qui se passe quand le Congolais commence à discuter sur cette question-là, de Banyarwanda. Parce que c'est chacun qui vient avec sa définition à lui. Et nous devons savoir que le Congolais d'origine, l'expression Congolais d'origine, c'est une notion juridique. Elle n'a pas existé à la table ronde de Bruxelles. Cette notion n'a même pas existé dans la loi fondamentale de 1960. Qu'est-ce qui va faire que cette notion existe maintenant dans la constitution de Luluabourg pour la première fois, la constitution de Luluabourg du 1er août 1964, dans son article 6? Ce qui va entraîner cela, ce sont les tensions interethniques qui vont secouer le Kivu en 1963. À la suite de ces tensions, maintenant, ceux qui se considéraient comme des autochtones par rapport aux allochtones, ils ont travaillé de manière à ce que on intègre dans la nouvelle constitution la congolité d'origine. Elle est liée à quoi? Elle est liée à une tribu ou une partie des tribus établies sur le territoire du Congo avant le 18 octobre 1908. Le 18 octobre 1908 étant la date du passage de l'État indépendant du Congo au Congo belge. Rien que cette définition pose deux problèmes. La première, c'est que le Congo, notre Congo à nous, Congolais, ce Congo est né le 30 juin 1960. Vous ne pouvez pas reculer à 1908 et dire voilà, nous prenons cette date butoir pour décider, pour déterminer, pour définir qui est Congolais d'origine, qui ne l'est pas. Vous ne pouvez pas, parce que vous n'avez aucune responsabilité sur ce Congo-là. De 1885 à 1908, les responsables de ce Congo-là, c'est Léopold II. De 1908 au 30 juin 1960, les responsables de ce Congo-là, c'est l'État belge. Et ici, j'aimerais faire comprendre cette notion de responsabilité pour bien faire comprendre aux gens que on ne peut pas reculer jusque-là. Pendant la colonisation belge, il y a des filles métisses que le pouvoir colonial belge arrachait à leur famille pour le donner aux religieuses. Nous avons eu ces cas-là ici en Belgique. Quand elles sont allées déposer plainte pour ces crimes contre l'humanité, elles ne se sont pas tournées vers les autorités congolaises actuelles. Elles se sont tournées vers l'État belge qui était responsable de ce pays-là. Elles ont gagné le procès. Vous comprenez? Maintenant, en 1964, on introduit cette donne. La loi va changer. En 1971, il y a une nouvelle loi, la loi numéro 71/020, qui maintenant décide, parce que la loi de 1964 écarte tous les transplantés. Ils ne sont plus Congolais. On ne les considère plus comme des Congolais. En 1971, on leur accorde à tous la nationalité congolaise. L'article dit ceci, c'est un article unique. Les personnes originaires du Rwanda ou Burundi établies au Congo à la date du 30 juin 1960 sont réputées avoir acquis la nationalité congolaise à la date susdite. Là, les transplantés sont des Congolais, on leur accorde cette nationalité. On accorde la nationalité à cette catégorie-là, la deuxième catégorie des transplantés. Mais nous ne parlons pas donc de la première catégorie, de ceux qui étaient là avant la création du Congo et qui étaient des Congolais d'origine. Parce qu'ils sont sur le territoire congolais, ils ont des coins de ce territoire où ils sont basés. Donc on ne peut pas dire que ce ne sont pas des Congolais d'origine.
0: Monsieur Mayoyo. Mais,
2: oui.
0: Sans vraiment te couper dans ton élan d'explication de cette problématique sur laquelle nous avons beaucoup discuté, pour revenir justement à la définition des Congolais d'origine, à mon avis, malgré que ce soit une question qui soit mise sur la table à cause des problèmes qui étaient posé à l'Est, mais c'est une définition quelque part qui, tout le monde s'y retrouve. Je veux dire, quand je dis tout le monde, c'est toutes les ethnies congolaises. Toutes les ethnies congolaises s'y retrouvent parce que on attache les gens à leur ethnie et au sol qu'ils occupaient. Et la notion de Congolais d'origine est très intéressante parce que elle libère les individus qui sont donc ethniquement liés à ce sol-là qui deviendra la RDC, et que même si ces personnes prennent une autre nationalité, ils sont quand même de cette terre-là et surtout de cette ethnie-là. Il est difficile, quelle que soit la nationalité que tu prendras dans le monde, américain, juif, israélien, japonais, mais Osaka Kamumbala, Sokosa Mumbala, pour revenir à la notion. Et ça, on ne peut pas le changer. Et donc, la notion de Congolais d'origine, à mon avis, est une très belle notion. Même si ça peut soulever un certain nombre de problèmes, mais au moins ça définit quelque chose qui est en nous et j'ai presque envie de dire qui est consanguin, qu'on ne peut pas enlever à la personne. Et Kolonayo, on ne peut pas te l'enlever, même si ton papa te renie, mais tu es quand même, tu es quand même Mango ou Luba, voilà. Donc ça, c'est quelque chose qu'on ne peut pas t'enlever et qui indique ton attachement au sol, à l'ethnie et au sol du Congo. Donc cette définition-là, elle est pour moi, enfin, cette notion de Congolais d'origine, elle est très intéressante. À l'ethnie et au sol du Congo. Donc, cette définition-là, elle est, pour moi, enfin, cette notion de Congolais

0: Ça ne va surtout pas parce que depuis que ce débat sur les nationalités d'origine ainsi de suite ont lieu, c'est incroyable de voir que jusqu'au moment où nous sommes en train de parler, les législateurs congolais, comment dire, les scientifiques congolais, les universités congolaises n'ont jamais essayé de dresser cette comment dirais-je, cette liste des ethnies congolaises. Ils n'ont jamais essayé, ne serait-ce que de faire ce travail pour enlever ce doute qui existe, qui est qui au Congo. Dans une de nos dernières émissions, tu soulevais le fait que toutes les listes qui existent ne sont pas complètes. Hein, et donc, ça n'a jamais été complété non plus. Et ça, c'est un vrai problème.
1: C'est un vrai problème et c'est l'un des aspects de l'échec de notre indépendance. C'est de se dire, il faut suivre les débats entre Congolais sur cette question-là. Quelqu'un, même s'il est au fin fond donc, de Massimanimba ou bien donc du Kwango, il va vous dire, voilà, ces ethnies existent, c'est à terre vue reine.
0: Oui,
1: Vous
0: absolument.
1: comprenez, hein? C'est vraiment ridicule, ridicule de notre part. Et bon, maintenant, nous étions à la loi
0: De
1: qui accorde
0: 71.
1: la nationalité aux transplantés, donc du Rwanda au Burundi. Et donc, ça, c'est en 1971. En
0: Juste
1: 1972.
0: avant d'aller plus loin, Monsieur Mayoyo, par rapport à cette loi de 71 et même de 72, beaucoup de gens, s'ils acceptent ce que tu vas dire un peu plus loin, c'est-à-dire leur remise en question, c'est parce que les gens considèrent que celui qui était directeur de cabinet de Mobutu à l'époque a manigancé avec l'ignorance qu'avaient les gens de l'Ouest en général par rapport à la grosse problématique de l'Est. Et donc, quelque part, il y a eu comme tricherie, quelque part, parce qu'on a manipulé la méconnaissance d'une situation par l'autorité politique. Et donc, le fait de revenir sur cette loi, de dire, bah, écoutez, cette loi comporte des choses qui ne sont pas acceptables normalement.
1: Oui, mais si vous dites cela et que vous partez à l'origine, c'est-à-dire la loi fondamentale de 1960, qui ne fait pas ce distinguo entre le Congolais d'origine et les autres Congolais, maintenant, vous arrivez en 64, vous introduisez cette différence-là. Est-ce que vous manigancez ou vous ne manigancez pas? Plus tard, on revient, hein, à la date butoir du 30 juin 1960, on accorde aux transplantés la nationalité. Et ici, j'aimerais insister sur un fait. Les transplantés sont au Kivu, les transplantés se retrouvent au Katanga. Les transplantés qui sont au Katanga, ils n'ont jamais eu de problème. Ceux qui sont stigmatisés, ce sont ceux qui sont dans le Kivu. Maintenant, comment allez-vous expliquer que pour la même catégorie de personnes, certains soient à l'aise comme Congolais, tandis que d'autres ne le sont pas tout simplement parce que on le pointe du doigt en disant vous êtes des étrangers.
0: Non, pas spécialement. À mon avis, ceux qui sont au Katanga ne sont pas pointés du doigt parce que tout simplement, ils ont été transplantés et ils ont continué à se développer, à grandir, ainsi de suite, sans qu'il y ait sérieusement un flux continu. Tandis que au Kivu, il y a un flux presque continu. Et d'ailleurs, il y a encore 2, 3 jours, on lisait que des familles entières traversaient la frontière du Rwanda vers le Kivu parce que le président du Rwanda essayait de faire entrer justement des milliers et des milliers de Rwandais, cette fois, vers le Kivu, ainsi de suite. Je pense que le problème qui se pose dans les deux Kivu, Nord Kivu et Sud Kivu, c'est lié à ce flux continu, ce qu'on ne trouve pas dans les Katanga, d'où les difficultés des autochtones qui sont dans les Kivu d'accepter comme ça le grossissement. D'ailleurs, si on regarde

0: regarde les chiffres des comment dirais-je de ce qu'on qualifie des personnes d'origine rwandaise à l'époque, on disait tout simplement Banyarwanda dans le nord et le sud Kivu, on a des estimations des chiffres des familles qui sont arrivées ou qui étaient là, le grossissement incroyable de ces chiffres indique justement ces flux continus et les personnes là ne pouvaient pas être d'accord. D'où le fait qu'on leur pointe du doigt. Il y a donc une raison qui explique ça. Ouais.
1: Oui, la raison est là. Mais qu'est-ce qui crée le flou? Ce qui crée le flou, c'est l'absence de l'État. Mmh. C'est la faiblesse de l'État congolais. Nous sommes ici en Belgique, vous et moi. Eh bien, pour l'État belge, il y a une différence entre les Congolais qui sont devenus belges et qui ont une carte d'identité différente des Congolais qui ne sont pas devenus belges. Mmh. Vous comprenez? Oui. Si l'État existait, si l'État était performant, toutes ces questions-là n'allaient pas se poser. Vous êtes un réfugié, vous restez réfugié, on vous donne la carte d'identité des réfugiés, on vous dit, voilà, si vous voulez devenir Congolais, voici la voie à suivre. Mm-hmm. Mais maintenant, chaque fois qu'il y a crise, j'ai donné les différentes catégories de ceux qu'on qualifie de Banyarwanda. Chaque fois qu'il y a crise, même ceux qui étaient venus dans l'actuel espace Congo, avant sa création, avant la création de l'État congolais, eh bien, ils sont mis dans le même sac. Et cela n'est pas juste.
0: Moi, je dirais l'inverse. Je dirais l'inverse, M. Mayoyo. C'est-à-dire que quand il y a crise, vous dites, même ceux qui sont venus avant sont mis dans le même sac, mais on va dire l'inverse. Quand il y a crise, ceux qui sont arrivés hier se mettent dans le sac des ceux qui sont arrivés depuis deux siècles.
1: Ils en profitent malheureusement. Et ils en profitent pourquoi? Parce qu'il y a absence de l'autorité de l'État.
0: Mais ça ne change pas le fait qu'il y a quand même tricherie. Hein? C'est pas parce que tu es tricheur et qu'on n'a pas, on n'a pas détecté la tricherie que ça enlève la tricherie. Hein? Non, la tricherie, elle est toujours là, elle est intrinsèque. Ouais.
1: La tricherie est là. Mais la tricherie est là pour qui? La tricherie, si elle doit être là, c'est pour les réfugiés. C'est pour les immigrés qui sont entrés de manière spontanée. Mais pour les transplantés qui étaient bien connus, qui avaient leur carte d'identité des transplantés, à qui on a donné le droit de vote en 1960 sans avoir le droit d'être éligible, eh bien, il y a quelque chose qui ne marche pas. C'est-à-dire, il y a une responsabilité de l'État congolais vis-à-vis de ces personnes-là et cela crée l'amalgame que nous faisons jusqu'aujourd'hui. Il y a amalgame entre ceux qui étaient là, comme tous les autres Congolais bien avant la création du Congo, il y a ceux qui sont arrivés parce que le pouvoir colonial les a déplacés. Et quand le pouvoir colonial déplace des gens comme cela, nous avons l'histoire des Kanaks et des Caldoches, par exemple. On ne va pas dire, oui, les Caldoches, puisque vous êtes arrivés ici en Nouvelle-Calédonie, vous avez trouvé les Kanaks, donc vous n'êtes pas chez vous. Ils sont là depuis longtemps, ils sont chez eux. Maintenant, les deux catégories de population doivent apprendre à vivre ensemble, les Kanaks et les Caldoches.
0: Monsieur Mayoyo, vous pouvez pas venir. Oui. Attention avec cet exemple, parce que les Français s'arrangent pour augmenter le nombre des Caldoches juste avant les élections, parce qu'il y a des Français de France qui arrivent en Nouvelle-Calédonie il y a 6 mois et on fait une loi pour dire que la loi électorale, on fait une loi électorale pour dire que toute personne établie ici en Nouvelle-Calédonie et qui a du travail et qui est là depuis 6 mois, il peut voter. Alors, il va voter sur l'indépendance ou pas, ou en tout cas sur l'autonomie d'un territoire. Vous vous rendez compte de la gravité du problème,
1: Oui, là, il y a tricherie de la part du gouvernement français. Mais le principe même de quelqu'un qui a quitté un point A et qui est arrivé à un point B depuis des générations et des générations, vous ne pouvez pas dire à cette personne, voilà, on te jette à la mer, tu n'es pas ici chez toi.
0: Oui, mais
1: parce
0: attention.
1: Que même ceux qui sont arrivés le premier, ils ont peut-être aussi trouvé une autre, un autre type de population, comme nous, par exemple. Le Congo, l'espace Congo était habité par qui? Avant, c'était des pygmées. Après, les Bantous sont arrivés, les Nilotiques sont arrivés, les Soudanais sont arrivés. Et bon, si nous devons continuer à réfléchir dans le sens de qui a été là le premier, eh bien, nous devons dire, rentrons tous d'où nous sommes venus, laissons les pygmées vivre seuls dans cet espace appelé Congo.
0: Ça ne marche pas. Ça ne marche pas, cette réflexion, parce que...
1: Oui, pourquoi?
0: Parce que l'idée, ce n'est pas qui est arrivé avant l'autre. L'idée, c'est que celui, oui, celui qui est arrivé, est-ce qu'il a trouvé la terre libre, hein? Et au Congo, justement, l'espace était énorme. Les pygmées occupaient des parties dans la forêt équatoriale en général, mais le Congo était vide. Donc, ceux qui sont arrivés au 14e, 15e, 16e, 17e siècle, pour beaucoup, comment dirais-je, ils s'installaient tout simplement. C'est vrai qu'il y a eu aussi des guerres, comme, comme tu l'as dit. Il y a eu parfois des guerres, ainsi de suite. Voilà. Mais, quelque part, le Congo, comme tu l'as dit d'ailleurs très justement, en tant que tel, n'existait pas sur le plan légal. Mais attention, il y a des nouveaux travaux, hein. Il y a des nouveaux travaux historiques qui indiquent que, en réalité, le Congo en tant que tel existait sur autour du bassin du fleuve Congo. Les territoires et le peuple étaient tellement intégrés que tu trouvais dans le Bas-Congo, à Matadi, ainsi de suite, des pêcheurs qui sont partis de Kisangani, qui ont longé et qui... C'est-à-dire que ces peuples-là se connaissaient, se parlaient, vivaient ensemble. Il n'y avait peut-être pas la notion du Congo en tant que tel, mais... on pouvait déjà considérer qu'il y avait des formes d'État qui étaient en train de se mettre en place. Bien sûr que le Belge est venu, d'où la facilité pour les Belges, malgré quelques batailles pour gagner des peuples qui ne voulaient pas, comment dirais-je, de l'autorité belge chez eux. Mais ça s'est fait quand même relativement facilement, la constitution de la RDC.
1: Non, pas relativement facilement. Il y a eu des équilibres de force. Les Belges, en arrivant, avaient une puissance de feu de loin supérieure à la nôtre.
0: Oui.
1: Ils nous ont, en quelque sorte, vaincus. Mais dire que, donc, il y avait un semblant d'État qu'on pourrait appeler Congo à cette époque-là, cela n'est pas vrai parce que, rien que dans l'espace Congo actuel, il y avait plus d'États qu'il y en a dans l'Union africaine. Il n'y avait plus d'État. Vous n'allez pas me dire que donc le royaume Congo était égal au royaume Luba, qui était égal au royaume Kuba, qu'il était égal à l'empire Lunda, qu'il était égal à tout le petit royaume qui était situé à l'est du Congo, qu'il était égal au royaume de Mangbeto, des Azande, de Mbaka, de Mbandi. Non, hein? Les gens circulaient, ça c'est vrai. Les gens continuaient à migrer, ça c'est aussi vrai. Mais nous n'étions pas le même peuple. Nous étions des peuples différents.
0: Des ethnies différentes. Des ethnies différentes, tu veux dire.
1: Oui, une ethnie, c'est un peuple aussi. Une ethnie, c'est un peuple. Une tribu, c'est un peuple. Nous étions des peuples différents. Nous n'avions pas... Ce qui fait un État, c'est quoi? Même quand vous êtes différents. Ce qui fait un État, c'est que vous êtes différent, mais vous acceptez d'être représenté par un même législateur. C'est ça qui fait un État. Mais là, nous n'avions pas un même législateur, donc on ne peut même pas parler donc du Congo qui existait à cette époque-là. Non, ça n'existait pas. Et puis, je vais vous donner un exemple clair pour vous montrer, pour vous démontrer l'erreur que nous commettons en disant « Ah, celui-là, il n'a pas de terre, celui-là a de terre. » Dites-moi, quand les Banyarwanda arrivent dans le sud Kivu avant la création du Congo, ils veulent s'établir ici, ils sont refoulés par les Fulero. Ils veulent s'établir là-bas, ils sont refoulés par les Bembe. Ils veulent s'établir là-bas, ils sont refoulés par les Vira. Ils s'établissent sur le haut plateau de l'Intombwe, ils ne sont refoulés par personne. Ils restent là, et la terre qu'ils occupent, c'est leur terre. On a beau dire que nous sommes dans la chefferie de Fulero, mais vous ne pouvez pas dire que donc vous n'avez pas de terre, puisqu'ils l'ont eu. Comment est-ce qu'ils l'ont eu? Est-ce qu'il y a eu des cérémonies entre les Fulero et eux pour qu'ils puissent occuper ça? Je n'en sais rien. Dans tous les ouvrages que j'ai lus, je n'ai rien trouvé de tel. Mais on m'a dit, leur installation là était avant la colonisation. Et ici, je viens avec une comparaison très facile à comprendre. Moi, je suis Mbala. Les Bambala, nous sommes venus d'où? Nous sommes venus du royaume Congo et de la partie du royaume Congo qui se situe actuellement dans l'espace de la République d'Angola. Nous nous détachons de ces royaumes. Nous allons jusqu'au fin fond de ces royaumes, à l'apogée du royaume Congo. La frontière, c'était la rivière Kwango. Nous traversons la rivière Kwango. Nous allons dans l'espace Kwilu actuel. Nous, les Bambala, quand nous évoluons, nous trouvons d'autres peuples qui se sont aussi détachés du royaume Congo et qui sont arrivés un peu plus en avant. Comme par exemple les Basongo. Bon. Ils vous accueillent. De quelle manière? Ils vous laissent la place qu'ils veulent bien vous laisser. Ils ne veulent pas que vous alliez vivre avec eux. Dans mon secteur, par exemple, le secteur Lunyungu, il y a des forêts, il y a la savane. Les premiers arrivés occupent les bonnes terres de la forêt. Et nous, quand nous arrivons, bon, nous n'avons pas d'autre choix. Nous allons dans la savane. Nous nous appelons Bambala. Mais ceux qui sont arrivés avant nous, ils ne nous appellent pas Bambala. Ils nous donnent un nom à eux. Ils nous appellent Bimpin.
0: C'est-à-dire?
1: Moi, quand j'étais... Bimpin, c'est-à-dire les gens de la savane. Mm-hmm. Quand moi, j'étais enfant, dans le Black, on se disait, mais les Basongo, ils sont bêtes ou quoi? Nous nous appelons Bambala et eux, ils nous appellent Bimpin. Tu comprends? Ça, c'est quand moi, j'étais enfant. Hein? Ce n'est pas... Il ne faut pas remonter à Mathusalem. Hein? Quand j'étais enfant. Bon. Maintenant, prenons la migration de ceux qu'on appelle les Banyarwanda qui sont arrivés, prenons en cas, au haut plateau de l'Intombwe. Ils quittent soit le royaume du Rwanda, soit un des petits royaumes qui était dirigé par les Hutus dans la partie rwandaise actuelle, dans l'espace rwandais actuel. Ils quittent, ils font exactement le même mouvement migratoire que les Bambala, c'est-à-dire ils vont au-delà des limites de leur premier état. Ils arrivent là. Les populations qui les reçoivent ne leur donnent pas leur nom, ne les appellent pas par leur nom. Ce sont des Tutsi. On les appelle Banyarwanda, c'est-à-dire ceux venus du Rwanda. Dites-moi, quelle est la différence entre ces deux migrations? Au nom de quoi, moi, Mbala, je vais dire, j'ai une terre que les Basongo n'avaient pas occupée, que moi j'ai occupée. Et au nom de quoi, ces Tutsi-là ne vont pas dire, j'ai une terre que les Fulero n'ont pas occupée, que moi j'ai occupée. Et quand je me suis installé, il n'y a pas eu de guerre entre nous.
0: Parce que tout ça. Oui, c'est parce que tout simplement, il y a ce problème de flux continu. Vous savez?
1: Donc, le flux continu, qui doit les gérer.
0: Oui,
1: Qui doit
0: mais
1: gérer les flux
0: c'est pas une
1: continu.
0: raison, c'est pas parce que comment dirais-je, c'est pas parce que l'État congolais n'a pas fait son travail que les tricheurs ont raison. Non, ils n'ont
1: Non,
0: pas
1: moi je ne dis
0: raison.
1: pas que les tricheurs ont
0: Ben
1: raison.
0: oui, c'est un peu ce
1: Je
0: que
1: ne
0: vous
1: dis pas
0: dites.
1: ça.
0: C'est un peu ce que vous dites,
1: Non.
0: c'est-à-dire qu'à partir du moment où l'État congolais ne fait pas son travail,
1: Oui.
0: entre autres parce que, si je prends le cas de la guerre entre comment dirais-je, en 98, où
1: Oui.
0: on a vu à la télévision tous les documents d'état civil à Goma jetés et brûlés par les forces comment dire affiliées au Rwanda. Mais écoutez, ça c'est une démonstration de la de pour brouiller les pistes, pour empêcher que l'on sache qui est qui. Lorsque c'est fait comme ça, on ne va pas leur donner raison quand même, hein?
1: Non, je suis pleinement d'accord avec vous. Et regardez, nous devons faire une différence. Ici, nous sommes en train de parler de la nationalité congolaise d'origine. Nous parlons de la nationalité congolaise d'origine et moi, je dis ceci. Il y a, parmi ceux que nous appelons des Banyarwanda, des Congolais d'origine, parce qu'ils sont installés au Congo bien avant la création du Congo. Quand tu vois toutes les définitions juridiques du Congolais d'origine, ils rentrent là-dedans. Vous
0: Oui, mais pas
1: comprenez?
0: tous.
1: Maintenant,
0: Oui, mais pas tous. Le
1: non, ce n'est
0: problème, il est
1: pas
0: là.
1: tout. Non, pas tout. J'ai dit bien ceci. Ceux qui sont entrés dans l'actuel espace Congo avant sa création, ce sont des Congolais d'origine, ceux-là. Maintenant, ceux qui viennent après, et ceux dont tu viens de parler maintenant, qui sont entrés, de rentrer massivement au Congo, là, c'est dans le cadre donc des ambitions politiques de Paul Kagame. Paul Kagame a été utilisé par les Américains. Pourquoi est-ce que les Américains ont voulu de Paul Kagame? Pour faire main basse sur les richesses congolaises. Quand vous lisez le livre de Maître Kamanda Wakamanda, Le chemin de la liberté, vous verrez comment les Américains se sont arrangés. D'abord, ils ont essayé de travailler avec le régime Habyarimana pour qu'Habyarimana leur laisse le passage pour envahir le Congo. Habyarimana a dit non. Après, ils se sont arrangés avec le secrétaire général du Parti unique pour qu'il fasse un coup d'État contre Habyarimana. Et après, il leur laisse le passage. Lui aussi a dit non. C'est alors que les Américains sont allés chercher les FPR en Ouganda pour faire ce boulot-là. Les Américains ne les ont pas cherchés pour que, bon, ils reviennent maîtres de leur pays juste pour leur plaisir. Non, vous devenez maître de votre pays. Maintenant, vous nous cédez le passage pour aller envahir le Congo. C'est ce qu'ils ont fait. Vous comprenez? Ils envahissent le Congo et maintenant, les Américains ont atteint leur objectif, c'est-à-dire les minerais congolais à l'est du pays. Eh bien, ça leur appartient maintenant avec les accords de Washington. Vous comprenez? Donc, ça, c'était l'agenda américain. Maintenant, dans cet agenda américain, je l'explique avec les références dans mon troisième livre, La deuxième guerre occidentale contre le Congo, offensive de médias et dessous de cartes. Il y a aux États-Unis, dans les journaux américains, des Américains officiels qui ont déclaré ceci pour éviter un autre génocide dans la région des Grands-Lacs. Nous devons créer un État homogène pour les Tutsis. C'est cet effort-là que Kagame est en train de faire maintenant. Et là, normalement, nous, Congolais, on devrait l'accuser de génocide contre le Bantou. Parce qu'il massacre le Bantou, il massacre le Bantou pour faire de l'espace à qui? À ses frères Tutsis qui sont au Rwanda et qui sont Rwandais. Bon, il y a aussi des réfugiés là-dedans. Mais maintenant, lui, il va profiter de cet instant pour déverser une partie de sa population sur le Congo. Et ça, nous ne devons pas l'autoriser, nous ne devons pas le permettre. Malheureusement pour nous, c'est que nous avons des dirigeants qui n'ont pas conscience des enjeux, hein, auxquels le pays est confronté. Les gens viennent au pouvoir juste pour s'enrichir, Le destin du peuple, le destin du pays, c'est le cadet de leurs soucis.
0: Mmh.
1: C'est ça notre problème, en fait.
0: Absolument. Monsieur Mayoyo, je vous ai coupé dans votre élan d'explication des articles de la Constitution tels que c'était, tels que ça a évolué jusqu'au début des années 80. Peut-être un dernier mot sur le fait que l'État congolais voulait revenir sur certaines nationalités, en retirant la nationalité à ceux qui l'avaient obtenue. Selon l'autorité congolaise, pas de manière tout à fait, catholique.
1: Oui, c'est-à-dire, après 1971, quand le directeur du cabinet du président, qui s'appelait comment encore
2: Bisengimana,
1: voilà. Il intervient, et quand Bisengimana intervient, la loi n'est pas si mauvaise que ça, parce qu'elle remonte au commencement du Congo congolais, c'est-à-dire le 30 juin 1960. C'est ça la date butoir qu'ils prennent. Vous êtes là au 30 juin 1960, on vous donne la nationalité congolaise. Maintenant, Mobutu, en 72, on va confirmer cela, quand nous devenons le Zaïre, il existe une nationalité zaïroise en République du Zaïre. Ça, c'est la loi de 72, premier article. La nationalité zaïroise est une et exclusive. Elle ne peut pas être détenue concurremment avec une autre nationalité. Article 15, on confirme ce qu'on avait donné aux Rwandais, aux transplantés. Les personnes originaires du Rwanda ou Rundi qui étaient établies dans la province du Kivu avant le 1er janvier 1950, et qui ont continué à résider depuis lors dans la République du Zaïre jusqu'à l'entrée en vigueur de la présente, ont acquis la nationalité zaïroise à la date du 30 juin 1960. Pourquoi est-ce qu'on choisit la date butoir de avant le 1er janvier 1950? C'est parce que le 1er janvier 1950, on a mis fin au programme de migration coloniale organisé à travers la mission d'immigration de Banyarwanda. Voilà. Maintenant, on leur donne cette nationalité. Il y a encore des problèmes en 1981. Maintenant, les représentants des autochtones au Parlement font du bruit, et ils obtiennent gain de cause. La loi 81-002 du 29 juin 1981, article 4, est déclarée zaïrois d'origine toute personne dont au moins un des ascendants était membre d'une des tribus établies sur le territoire national dans ses limites du 1er août 1885, date de la conférence de Berlin. Mais voyons. Vous voyez comment est-ce que donc on est en train de faire les yo-yo entre la nationalité des gens. Aujourd'hui, on leur accorde la nationalité, demain, on leur retire ça. Et bon, et quand les gens, ceux qui sont instrumentalisés par le Rwanda aujourd'hui, quand ils disent que nous devons aller aux causes profondes, la cause profonde, c'est cette instabilité juridique de qui est congolais, qui ne l'est pas. Maintenant, en 2004, intervient une autre lecture tout à fait différente. La loi 4-024 du 12 novembre 2004, est congolais d'origine toute personne appartenant au groupe ethnique et nationalité dont les personnes et les territoires constituaient ce qui est devenu le Congo, entre parenthèses, actuellement République démocratique du Congo, fermez la parenthèse, à l'indépendance. Voilà. Nous repartons donc à la loi de Bisengimana. Vous voyez? Donc, et maintenant, la constitution du 18 février 2006 vient confirmer cette loi de 2004. Est congolais d'origine. C'est une loi donc, la constitution est du 18 février 2006, article 11. Est congolais d'origine toute personne appartenant au groupe ethnique et nationalité dont les personnes et les territoires constitués, ce qui est devenu le Congo, entre parenthèses, présentement République démocratique du Congo, à l'indépendance. On revient une fois de plus à la loi de Bisengimana. Voilà donc, il n'y a pas de stabilité. Tantôt, on accorde la nationalité, tantôt, on la leur retire, et tout ça, ça crée un grand désordre, et ça crée un grand désordre dans un État qui est malade. Un État qui ne dispose même pas d'un fichier d'État civil pour faire la différence entre ceux qui étaient là avant la colonisation et leurs descendants, ceux qui ont été transplantés et leurs descendants, les réfugiés à partir de 1959 et leurs descendants, tout ça, ça fait un grand désordre. Donc, ce que je voulais dire,
0: Tout à fait. Je voulais tout simplement qu'on conclue en disant que, comment dirais-je, c'est la réalité, hein, qu'il y a un sérieux désordre dans tout ceci, mais que, encore une fois, hein, dans ce désordre-là, il y a énormément de tricheries qui, malgré tout, restent des tricheries, mais que à cause des tricheries, on ne va pas, comment dirais-je, on ne va pas sanctionner ceux qui sont dans la droiture, mais on ne va pas non plus, grâce à la droiture, ne pas sanctionner ceux qui sont dans la tricherie. Ça veut dire tout simplement que le problème est sérieux et que c'est revenu d'ailleurs aujourd'hui au devant de la scène, d'où d'ailleurs le fait qu'on vous appelle pour un tout petit peu avoir votre avis par rapport à tout ce qui se fait, par rapport aux déclarations de M. Fayoulou, d'ailleurs par rapport au fait que beaucoup d'émissions sont faites en vidéo où on appelle M. Kwebe Kimpel. En tout cas, c'est un dossier qui est revenu au devant de la scène. Et encore merci beaucoup, M. Mayoyo. Je ne sais pas si vous avez un dernier mot pour, avant qu'on ne se sépare.
1: Le dernier mot, c'est que ce problème est tellement épineux, tellement difficile à résoudre maintenant que Kagame est en train déjà d'installer des citoyens dont le Congo ne connaît ni la nationalité, ni l'origine, et je suis certain que c'est dans le cadre de ces ambitions annexionnistes, expansionnistes, qui prennent le Kivu comme cible, et là, donc, le problème va devenir encore beaucoup plus grave. Et pour régler ce problème, il nous faut un pouvoir légitime au niveau de Kinshasa, un pouvoir que nous acceptons tous. Et ce pouvoir peut maintenant voir avec les partenaires extérieurs comment régler cette question-là de manière durable. Sinon, on ne va pas s'en sortir.
0: Une toute dernière question par rapport justement à ce que vous venez de dire. Maintenant que le pouvoir à Kinshasa, les églises ainsi de suite sont en train de se mettre d'accord pour organiser un dialogue, mais le simple fait d'organiser un dialogue est le signe d'un échec total du pouvoir en place. C'est-à-dire que le pouvoir en place a perdu tellement en légitimité qu'il est nécessaire, qu'il soit nécessaire en tout cas, d'organiser un dialogue qui est une manière de chercher une porte de sortie, comment dirais-je, à la crise actuelle. Est-ce que vous croyez en cette manière de faire pour trouver une porte de sortie? Je ne dis pas que vous choisissiez entre dialogue inclusif ou pas, tout ça, ainsi de suite, mais cette perte de légitimité et cette manière de chercher à trouver justement une légitimité pour se faire sortir la RDC de la crise dans laquelle elle se trouve.
1: Je ne pense pas que le pouvoir de Kinshasa soit dans la dynamique de trouver une solution à la crise. Je le dis pourquoi.
0: Non, si juste un petit. La question n'est pas le pouvoir de Kinshasa, mais la classe politique congolaise en général. C'est-à-dire que le pouvoir de Kinshasa n'est peut-être pas dans la dynamique de chercher une piste, mais visiblement, le pouvoir de Kinshasa est tellement affaibli et manque de légitimité qu'il y a nécessité justement de sortir de crise. Mais par quelle voie? Est-ce que la voie du dialogue peut apporter quelque chose, hein, quel que soit, hein?
2: Le dialogue tel qu'il se dessine, c'est-à-dire il y a un dialogue parallèle entre le pouvoir et les supplétifs du Rwanda. Dialogue qui se poursuit jusqu'à ce jour.
0: Absolument.
2: Et vous aurez un dialogue à côté avec toutes les autres forces de la nation. Pourquoi est-ce que donc tout le monde ne peut pas se mettre dans un même dialogue, on parle et puis on arrête? Non, parce que je pense que dans la visée de Kinshasa, parce que lisez la dénomination de ces dialogues-là. Les derniers mots, c'est quoi? C'est la refonte, hein, la refondation donc, de l'État congolais. Quand vous parlez de refondation de l'État congolais...
0: Est-ce qu'ils en ont le droit? Est-ce qu'ils en ont le droit, voilà, d'abord?
2: Non, non. Déjà ça, vous parlez de la refondation de l'État congolais, c'est-à-dire... Vous parlez d'un nouvel ordre constitutionnel.
0: Bien sûr.
2: Et quand vous parlez d'un nouvel ordre constitutionnel, cela va dans le sens de ce que recherche le président Tshisekedi, c'est-à-dire un nouveau cycle de mandat présidentiel. Je pense que c'est ça, hein, sa fixation à lui. Il ne voit que ça. Comment être président de la République au-delà de son second et dernier mandat. C'est ça. Et là, quand vous avez une telle ambition, vous ne réglez aucun problème. D'ailleurs, j'ai lu plusieurs interventions sur la toile, des gens qui disent, mais le problème ne sera jamais résolu. Est-ce que avec ceux qui sont les supplétifs du Rwanda, ils discutent avec eux de quoi? C'est bien de dire, voilà, je ne veux pas qu'il y ait amnistie pour les crimes contre l'humanité, les crimes de guerre, les crimes de génocide qui ont été commis. Là, c'est une bonne option. Mais maintenant, puisque eux, ils sont là, ils ont les territoires entre leurs mains, et que vous, vous n'avez pas une armée capable de les repousser, la solution, ce sera quoi? C'est le statu quo. Le statu quo n'est une solution ni pour le pays de manière globale, ni pour les populations du Kivu qui sont en errance, comment est-ce qu'on va régler ce problème? Ça devient impossible. Donc, la volonté de régler ce problème n'existe pas encore dans le chef du pouvoir actuel de Kinshasa.
0: En tout cas, merci beaucoup.
2: Nous risquons d'aller de cette entreprise.
0: Merci beaucoup, Monsieur Mayoyo. On voulait avoir votre avis par rapport à l'actualité congolaise qui revient à nouveau sur des problèmes liés à la présence de ce que l'on appelle des Banyarwanda, mais en arrière-plan, il y a la question des Tutsis qui est très très fort dans cette problématique et qui s'entrechoque avec le problème du dialogue, et donc quelque part, d'après la description donnée par le pouvoir de la refondation de l'État congolais, mais l'État congolais va se refonder combien de fois? C'est un vrai problème. Merci beaucoup, Monsieur Mayoyo. Merci, à très bientôt.
2: C'est ça. De rien. Allez.
0: Merci beaucoup.

En tout cas, ces Ivoiriens qui jouent exactement comme les Quinois, c'est étonnant. L'Oseba Ngutiwa, qui nous chantait Yakuba, et ça vient directement d'Abidjan, Côte d'Ivoire. Merci en tout cas à Monsieur Mayoyo Bitumba, à qui l'on fait souvent appel lorsque des questions de non seulement de gouvernance, mais aussi d'architecture de l'État congolais se posent. Nous aimons avoir son avis. C'est assez important parce que c'est une personne qui a réfléchi et continue d'écrire sur la problématique congolaise. Mayoyo pense qu'il y a, comment dirais-je, des problèmes importants sur lesquels il faudrait que la population congolaise, le peuple congolais se retrouve pour redéfinir les choses, parce que la manière dont la RDC est définie aujourd'hui, la manière dont les institutions sont définies aujourd'hui, la manière dont les pouvoirs sont attribués aujourd'hui aux animateurs de l'État congolais, principalement du président de la République, est tellement disproportionné que le pays ne peut pas bien fonctionner, principalement parce qu'il n'y a pas de contrôle sur le président de la République, de contrôle sérieux, hein, il n'y en a pas, et que le président a presque toute latitude à faire ce qu'il veut. Et ça, c'est un vrai problème, et ça se pose d'ailleurs maintenant là. Il y a besoin, semble-t-il, de dialogue, mais le président pense que lui peut dire ce qu'il y a à faire et ce qu'il n'y a pas à faire, alors que le simple fait qu'on pense au dialogue est le résultat d'un affaiblissement terrible du pouvoir du président, du vrai pouvoir, hein, c'est-à-dire de sa légitimité aussi, à user de ce pouvoir qui lui est accordé par cette constitution, justement, qui définit très très mal les choses. Encore une fois, merci à monsieur Mayoyo Bitumba, et on ne se lassera jamais de faire appel à lui lorsque des questions comme ça se poseront.

Taboulay Rochereau dans ses œuvres, hein, en tout cas cet artiste, la moindre de ses créations renferme des richesses tout simplement incomparables, un répertoire d'une richesse terrible. Taboulay Rochereau dans Micheline, une belle chanson que nous a proposé Poulosu Omban. J'ai lu sur Facebook hein, la description d'un monsieur qui s'appelle César Tati Kondé. Ouf. En fait, Tati Kondé a donné l'occasion à la création d'une chanson qui finalement porte le nom de Tati Kondé. C'est une chanson commandée par une femme qui s'appelle Yvonne. Yvonne étant la femme de Monsieur Tati Kondé. Bon, Yvonne, je crois que il y a eu des problèmes au niveau du couple et Yvonne a négocié avec un artiste. Je crois que c'était Tonton Boucher. Hein, Tonton Boucher qui était un personnage assez terrible sur la place de Kinshasa et qui connaissait donc tous les artistes musiciens. Et c'est via Tonton Boucher donc que De Baba a été contacté pour écrire une chanson telle que demandait Maman Yvonne. De là sort Tati Kondé. Alors, le couple ne fonctionnait pas, hein, le couple de Tati Kondé César avec Yvonne, et ils se sont séparés avant que la chanson ne sorte. Or, la chanson était déjà écrite, était répétée, et César a appris justement que sa femme avait commandé une chanson qui parle de leur couple. Il a tout fait pour que cette chanson ne sorte pas. C'était pas possible. En tout cas, pour l'auteur de la chanson des Baba, non, c'est pas possible. Ce titre-là, il pouvait pas ne pas le sortir. Tellement lui-même, quand il chante cette chanson, il est dans tous ses états. C'est tellement beau comme titre que malgré la demande du monsieur, hein, Tati Kondé, il n'était pas possible d'arrêter la production et la diffusion de cette œuvre que je vous laisse entendre, Tati Kondé par De Baba. Et on va pas dire que c'est vraiment un shock star, hein. C'est le groupe De Baba, De Fao et Lito qui sont en train de chanter ici dans un album. C'est une sorte de shock star qui s'était retrouvé. Ils ont fait cet album Les Vainqueurs, une œuvre tout simplement vraiment magistrale.

Voilà, en tout cas, d'après le témoignage qui est donné par cet article, la chanson a été commandée par Mama Yvonne. Pourtant, l'artiste qui écrit la chanson fait l'inverse, hein, c'est-à-dire que c'est Tati Kondé, le mari d'Yvonne, qui parle dans la chanson. Hein, pourtant, c'est une chanson commandée par la femme qui se plaint un tout petit peu. Hein, voilà. Donc, il se fait que, comme je l'ai dit, ils se sont séparés avant que la chanson ne...

ne sorte. Le mari a tout fait pour que la chanson ne sorte pas. C'était tellement beau quand même. Hein. Ça aurait été dommage qu'un titre comme ça ne sorte pas. Le titre est donc sorti quand même. Et aujourd'hui, qu'est-il devenu de ce couple ? Ben, ils se sont remis. C'est intéressant. Hein, ils se sont remis et ils vivent ici en Belgique. Peut-être à Bruxelles. Ils vivent ici en Belgique, en tout cas. Tati Condé César et Maman Yvonne, ils sont ensemble, ils se sont remis. Bon, est-ce que la chanson a joué un rôle là-dessus ? Moi, je pense que la chanson a certainement servi à ce qu'ils se posent des questions. Pourquoi se séparer ? Finalement, on s'aime bien et on peut continuer notre vie. L'article n'a pas posté la photo de la femme, mais la photo de l'homme est dans cet article-là. Un monsieur normal. J'ai trouvé ça vraiment très très très bien. Voilà, Tati Condé avec la très belle voix de Baba qui nous a quitté, vous savez, un artiste incroyable avec surtout cette chanson, mais ça n'est pas fini avec lui.

Bénin, écoutez les Gangbé Brass Band, un groupe composé principalement de cuivre et d'un cœur. Hein, et voilà, ils sont passés chez nous ici à Africa Jama Radio Air Libre. À l'époque, c'était encore Voix d'Afrique. Je ne sais pas.

cette ethnie à cheval sur les deux pays. Voilà, et ça peut expliquer que des Togolais puissent penser que c'est vraiment leur musique. Donc, Yé Mono par le Gangbé Brass Band.

Yimono, par le Gangbe Brass Band. Ce sont des Béninois, peut-être des Togolais aussi. En tout cas, c'est le témoignage de nos amis bruxellois, Yves Laudonneau en tout cas. Il était dans nos studios quand il a écouté la première fois ce titre. Il a dit, mais ça, c'est chez nous. Je lui ai dit, non, non, non, c'est pas chez vous, c'est du Bénin. Non, non, non, c'est chez nous. Voilà. Donc, en tout cas, toutes nos salutations à Marco Batanga, qui a reconnu dans Taticonde une œuvre qu'il adore et qu'il écoutait encore quand il est à l'internat dans le Congo central. Donc ça lui rappelle en tout cas énormément de souvenirs. Tati Kondé, une œuvre en tout cas absolument incroyable dans la discographie de la rumba congolaise. Luciana de Mingongo, qui nous chante cette belle œuvre Rokia.

En tout cas, merci à Jean Criseau qui m'a envoyé ce titre que je ne connaissais pas. C'est un titre d'il y a peut-être un an, d'après en tout cas le post sur YouTube. J'ai toujours un peu peur de jouer un titre à partir de YouTube. Heureusement que je l'ai trouvé dans les plateformes qui sont à notre disposition. Très heureux. Merci beaucoup, Jean Criseau, si tu es à l'écoute. Il nous reste quelques minutes. Je pense

que quand on joue débat avec Tati Kondé, on peut enchaîner avec Famille Kikuta, d'autant que pour le 9e anniversaire de Super Rumba, on est tombé sur quelqu'un qui a interprété presque, comment dirais-je, sans instrument, sans les musiciens. C'était à la fin, en fait. On lui a donné un micro et il a chanté ceci. Soukana Nzembo.

Defao, qui chante la famille Kikuta, une œuvre qui font partie des classiques ici sur Africa Jam. En tout cas, merci à vous tous qui nous avez suivis. J'étais pas censé être en studio, hein, mais finalement, j'y suis quand même. Et voilà, merci en tout cas à vous tous et on se retrouve la semaine prochaine à partir de 10h. Merci en tout cas à vous tous.

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Ce matin-là, ouvrant la porte du monde, il vit tous les peuples rassemblés sur le perron. Avec leurs turbans et leurs chapeaux, avec leurs chèches et leurs bandeaux. Et là-dessus planait la conscience universelle, bleue. Et sur des cheveux de femmes brillait la lumière. Et les enfants jetaient en l'air des fusées diffuses. Les artificiers naturels éclairaient l'espace. 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